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1: Bonjour, bonjour à tous. 984 personnes interpellées aux abords des lycées, 65 policiers blessés, des nouveaux faits de violence. À Lens, un élève de 15 ans s'est fait arracher à la main ce lundi matin alors qu'il tentait d'évacuer une grenade de désencerclement. L'IGPN a été saisi. Au total, 190 lycéens auraient été blessés selon le décompte d'Edouard Geffray, le ministre de l'Éducation nationale, qui a annoncé que 589 établissements ont été perturbés. Pour tenter de faire retomber la pression, écoutez les lycéens après la lettre de Sébastien Lecornu et les 5 grands chantiers lancés. Le ministre de l'Éducation propose la mise en place d'une plateforme en ligne pour récolter les revendications des élèves. En attendant, une nouvelle journée de mobilisation est prévue ce mardi. À l'appel des syndicats étudiants, un rassemblement doit se tenir à Paris à 14h, place de la République. De nombreuses manifestations sont prévues aussi devant les lycées partout dans le pays. Les lycéens qui ne seront pas seuls. Les syndicats d'enseignants invitent également les professeurs à rejoindre le mouvement à travers une intersyndicale. Une autre journée de grève est prévue dans le public comme le privé le 5 novembre prochain. Dans l'actualité également, cet incendie à bord du porte-avions Charles de Gaulle, le navire français est en révision sur la base navale de Toulon. Le feu aurait pris dans un local technique. Aucun blessé n'est à déplorer et les installations nucléaires n'ont pas été touchées, annonce la préfecture maritime. Perdre son permis en utilisant le téléphone au volant, c'est maintenant possible. La mesure est entrée en vigueur hier après avoir été testée dans une vingtaine de départements. En plus de l'amende et du retrait de 3 points du permis de conduire, les automobilistes surpris en train d'utiliser leur téléphone risquent une suspension immédiate de leur permis entre 15 jours et 6 mois. Enfin du tennis, et scène incroyable à Pékin, Daniil Medvedev a été disqualifié après avoir envoyé une balle dans la tête d'un spectateur suite à un geste d'humeur. Le Russe quitte la demi-finale par la petite porte et c'est donc Novak Djokovic qui se qualifie. Le Serbe disputera la 146e finale de sa carrière face à l'Australien Alex de Minaur. Bon début de journée à tous.
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1: Bonjour, bonjour à tous. 984 personnes interpellées aux abords des lycées, 65 policiers blessés, des nouveaux faits de violence. À Lens, un élève de 15 ans s'est fait arracher à la main ce lundi matin alors qu'il tentait d'évacuer une grenade de désencerclement. L'IGPN a été saisi. Au total, 190 lycéens auraient été blessés selon le décompte d'Edouard Geffray, le ministre de l'Éducation nationale, qui a annoncé que 589 établissements ont été perturbés. Pour tenter de faire retomber la pression, écoutez les lycéens après la lettre de Sébastien Lecornu et les 5 grands chantiers lancés. Le ministre de l'Éducation propose la mise en place d'une plateforme en ligne pour récolter les revendications des élèves. En attendant, une nouvelle journée de mobilisation est prévue ce mardi. À l'appel des syndicats étudiants, un rassemblement doit se tenir à Paris à 14h, place de la République. De nombreuses manifestations sont prévues aussi devant les lycées partout dans le pays. Les lycéens qui ne seront pas seuls. Les syndicats d'enseignants invitent également les professeurs à rejoindre le mouvement à travers une intersyndicale. Une autre journée de grève est prévue dans le public comme le privé le 5 novembre prochain. Dans l'actualité également, cet incendie à bord du porte-avions Charles de Gaulle, le navire français est en révision sur la base navale de Toulon. Le feu aurait pris dans un local technique. Aucun blessé n'est à déplorer et les installations nucléaires n'ont pas été touchées, annonce la préfecture maritime. Perdre son permis en utilisant le téléphone au volant, c'est maintenant possible. La mesure est entrée en vigueur hier après avoir été testée dans une vingtaine de départements. En plus de l'amende et du retrait de 3 points du permis de conduire, les automobilistes surpris en train d'utiliser leur téléphone risquent une suspension immédiate de leur permis entre 15 jours et 6 mois. En fin du tennis, scène incroyable à Pékin, Daniil Medvedev a été disqualifié après avoir envoyé une balle dans la tête d'un spectateur suite à un geste d'humeur. Le Russe quitte la demi-finale par la petite porte et c'est donc Novak Djokovic qui se qualifie. Le Serbe disputera la 146e finale de sa carrière face à l'Australien Alex de Minaur. Bon début de journée à tous.
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1: Il est grand temps de démarrer ce deuxième jour de la semaine. Bienvenue dans les matinales. Il est 6h, voici les infos. Toute l'info avec Sophie Fritsch. Bonjour Sophie.
2: Bonjour Sylvain, bonjour à tous. Dans le Cantal, plusieurs infractions routières ont été relevées par les forces de l'ordre au cours du dernier week-end. Samedi à Rion-Es-Montagne, un homme de 27 ans a été contrôlé avec 1,9 g d'alcool par litre de sang. Quelques heures plus tard, au même endroit, une femme de 27 ans a été contrôlée sous l'emprise du cannabis et en possession de stupéfiants. Et puis dimanche, à La Roquebrou, un automobiliste roulait à 131 km/h sur une route limitée à 90. Il était également sans assurance et sans contrôle technique. À Aurillac, les lycéens poursuivent la mobilisation. Environ 300 jeunes ont participé au cortège hier matin, partis des lycées Émile Duclos et Monet-Mermoz avant de rejoindre la préfecture et le tribunal. Les élèves dénoncent notamment le manque de professeurs, les classes trop chargées, les conditions de travail et dans les internats, l'interdiction de téléphone portable ou encore Parcoursup. Le mouvement encadré par les forces de l'ordre s'est poursuivi hier après-midi au square avec la volonté de continuer la mobilisation. Toujours à Aurillac, entre les 12 et 30 octobre, la circulation sera perturbée dans plusieurs rues principales en raison de travaux sur le réseau de chaleur bois ou de chantier Enedis. La rue Paul Doumer sera fermée du 12 au 30 entre les giratoires Marty et Doumer et la rue du 139e régiment d'infanterie. L'avenue de la République sera ensuite en circulation alternée du 19 au 30 octobre et puis la rue du Président d'Elzon sera totalement fermée du 19 au 23 puis à sens unique montant du square vers la place d'Orinc du 26 au 31 octobre. Le premier forum de l'emploi se tient ce jeudi 8 octobre de 10h à 16h à l'espace Elitas à Aurillac. Les trois fonctions publiques d'État, hospitalière et territoriale s'associent pour présenter leur métier et leurs possibilités de recrutement. Au programme donc, un job dating, des ateliers, des témoignages et des temps de découverte des métiers pour s'informer sur les opportunités offertes par la fonction publique. Et puis, les inscriptions pour la 13e édition d'Aurillac pour elle, ce dimanche 11 octobre à Aurillac, seront clôturées vendredi à midi. Cette course et marche solidaire propose deux parcours de 5 ou 9 km sans chronomètre ni classement. Tous les dons récoltés seront reversés à la Ligue contre le cancer. Les infos sont disponibles sur la page Facebook Aurillac pour elle. On continue ce Jordan Info avec l'actu en France et dans le monde. Bonjour Emmanuel Lafont.
3: Bonjour, bonjour à tous. 984 personnes interpellées aux abords des lycées, 65 policiers blessés, des nouveaux faits de violence. À Lens, un élève de 15 ans s'est fait arracher à la main ce lundi matin alors qu'il tentait d'évacuer une grenade de désencerclement. L'IGPN a été saisi. Au total, 190 lycéens auraient été blessés selon le décompte d'Edouard Geffray, le ministre de l'Éducation nationale, qui a annoncé que 589 établissements ont été perturbés. Pour tenter de faire retomber la pression, écouter les lycéens. Après la lettre de Sébastien Lecornu et les 5 grands chantiers lancés, le ministre de l'Éducation propose la mise en place d'une plateforme en ligne pour récolter les revendications des élèves. En attendant, une nouvelle journée de mobilisation est prévue ce mardi. À l'appel des syndicats étudiants, un rassemblement doit se tenir à Paris à 14h, place de la République. De nombreuses manifestations sont prévues aussi devant les lycées partout dans le pays. Les lycéens qui ne seront pas seuls, les syndicats d'enseignants invitent également les professeurs à rejoindre le mouvement à travers une intersyndicale. Une autre journée de grève est prévue dans le public comme le privé le 5 novembre prochain. Dans l'actualité également, cet incendie à bord du porte-avions Charles de Gaulle, le navire français est en révision sur la base navale de Toulon. Le feu aurait pris dans un local technique. Aucun blessé n'est à déplorer et les installations nucléaires n'ont pas été touchées, annonce la préfecture maritime. Perdre son permis en utilisant le téléphone au volant, c'est maintenant possible. La mesure est entrée en vigueur hier après avoir été testée dans une vingtaine de départements. En plus de l'amende et du retrait de 3 points du permis de conduire, les automobilistes surpris en train d'utiliser leur téléphone risquent une suspension immédiate de leur permis entre 15 jours et 6 mois. Enfin du tennis, et scène incroyable à Pékin, Daniil Medvedev a été disqualifié après avoir envoyé une balle dans la tête d'un spectateur suite à un geste d'humeur. Le Russe quitte la demi-finale par la petite porte et c'est donc Novak Djokovic qui se qualifie. Le Serbe disputera la 146e finale de sa carrière face à l'Australien Alex de Minaur. Bon début de journée à tous.
2: Merci beaucoup Emmanuel, on poursuit avec la couleur de notre ciel. Le soleil domine ce matin et puis Météo France annonce quelques averses cet après-midi. Elles gagnent en intensité au fil des heures et ce sont les orages qui traversent nos départements ce soir. Nos thermomètres affichent de 14 à 20 degrés au meilleur de la matinée et de 19 à 25 pour nos maximales. On poursuit avec le quintet du jour qui se dispute sur l'hippodrome d'Auteuil. 16 chevaux seront au départ de la course vers 13h55. Pour Jordan FM, la sélection s'appuie aujourd'hui sur le 3 retenu comme base. Il est accompagné des 9, 2, 15 et 12. Les 14 et 4 complètent la sélection avec une attention particulière portée au numéro 1.
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0: Bon réveil avec Offenbach et Star Sailor.
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0: Et merci de commencer votre mardi avec Jordan FM. Et les matinales, c'est parti, nous sommes le 6 octobre aujourd'hui. Bonjour Charlotte.
2: Bonjour Sylvain, bonjour à tous.
0: Un nouveau réveil à vos côtés dans le Cantal, la Corrèze et le Lot. 6 octobre, bonne fête au Bruno et au Thomas par exemple. C'est également la journée nationale des aidants, la journée mondiale de la paralysie cérébrale. Et c'est aussi, Charlotte, la journée mondiale du sourire aujourd'hui. On dit souvent que un sourire, ça vaut beaucoup au quotidien.
2: Ouais.
0: Ça coûte rien à faire, mais ça fait chaud au cœur pour les personnes qui reçoivent ce sourire.
2: Donc on sourit, voilà. On est content, ça va bien.
0: Dans les transports en commun, aujourd'hui, si vous prenez les transports pour vous déplacer, vous pouvez sourire.
2: Ça peut être bizarre aussi.
0: Ce sera un peu peut-être bizarre,
2: ouais.
0: Mais à vos collègues de travail, même si vous les aimez pas trop, vous pouvez sourire.
2: Ouais, ils vont se dire, ils mijotent quelque chose si vous les aimez pas trop. Ouais,
0: à votre conjoint, votre conjointe, vous pouvez sourire.
2: Là, ça va.
0: Et il va vous regarder, il va se dire, attends, j'ai oublié son anniversaire, c'est pas maintenant.
2: Non,
0: qu'est-ce que j'ai oublié, anniversaire de mariage, non plus.
2: Pourquoi en fait on peut pas sourire comme ça?
0: C'est bizarre, hein. Journée mondiale du sourire en tout cas, et nous on a le sourire pour commencer cette journée sur Jordan FM, puisque jusqu'à 10h on va avoir le plaisir de vous accompagner avec tous nos petits rendez-vous qui sont prêts, avec aussi les rendez-vous sortis, les bons plans, ce genre de choses, les infos pratiques évidemment, et puis avec la musique, on va retrouver Mike Demero dans le prochain quart d'heure, et Ed Sheeran aussi. Ce sera avec Camera sur Jordan FM dans les matinales. Très bon réveil.
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1: Le soleil domine ce matin sur notre département et puis Météo France annonce quelques averses de retour dans l'après-midi. D'abord peu intenses et localisées, elles gagnent en intensité au fil des heures et les orages traversent notre territoire ce soir. Sur nos thermomètres, comptez de 14 à 20 degrés au meilleur ce matin. Nos maximales afficheront de 19 à 25 degrés cet après-midi. 19 à Saint-Flour, 22 pour Ytrac, 25 degrés à Montsalvy. Pour demain mercredi, le ciel reste gris et pluvieux partout. Jeudi, l'ambiance alterne entre éclaircies et ondées et puis le soleil de retour vendredi sur les cartes des prévisions. Il devrait nous accompagner également au cours du prochain week-end.
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0: réveil avec Mike Demero.
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0: Une journée que vous démarrez avec la musique de Jordan FM et nous ce matin, nous parlons de la bibliothèque départementale de la Corrèze qui lance la 14e édition du prix des lecteurs corréziens, un rendez-vous littéraire qui soumet au vote des habitants 5 romans d'expression française issus pour la plupart de premiers auteurs parus en début d'année. Il y a une quarantaine de bibliothèques et 7 librairies indépendantes du département qui relaient la sélection.
2: Les ouvrages sont également dispo en version numérique ainsi qu'en édition adaptée pour les personnes en situation de handicap visuel. Une nouveauté cette année, la compagnie corrézienne Le Bottom Théâtre assurera des lectures publiques d'extraits entre le 1er donc, et le 9 octobre. Ça a déjà commencé dans 4 communes du territoire, Aigleton, Ayen, Messac et aussi Perlevade. Les romans et toutes les infos pratiques du prix des lecteurs corréziens sont à

0: est ensemble depuis 6h ce matin. Et si vous avez envie de savoir ce que vous réservent les astres, c'est parti.
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2: Bonjour à tous, on commence votre horoscope de ce mardi 6 octobre par les béliers. Prudence dans vos déplacements et vos gestes trop rapides. Levez le pied sincèrement. Taureau, une dépense se profile. Comparez, négociez, vous trouverez mieux ailleurs. Les Gémeaux, en couple, une conversation attendue depuis longtemps se passe très bien. Foncez les Gémeaux. Cancer, votre digestion et votre sommeil réclament de la régularité. Des horaires simples suffiront. Lion, au travail, votre autorité est mise à l'épreuve. Le calme sera votre meilleure réponse. Vierge, un heureux hasard vous fait gagner un temps précieux. Profitez-en pour souffler. Balance, un ami a besoin de vous et n'ose pas le formuler. Faites le premier pas. Scorpion, la passion monte d'un cran intense, oui, mais gardez l'œil sur la réalité. Sagittaire, un déplacement professionnel s'annonce fructueux. Préparez vos arguments à l'avance. Capricorne, une question de famille demande votre arbitrage. Écoutez avant de trancher. Verseau, attention aux paroles rapportées. Remontez à la source avant de vous fâcher. Et enfin les poissons, vous absorbez la fatigue des autres. Posez une limite douce mais nette. Je vous souhaite à tous une très belle journée.
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0: très bon mardi, très bon réveil.
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0: C'est notre roue des quiz qui va tourner dans un instant. Le retour de la musique aussi, ce sera après le point sur les informations. Et les informations de ce mardi à retrouver tout de suite avec Sophie Fritsch. Bonjour Sophie.
2: Bonjour Sylvain, bonjour à tous. Dans le Cantal, plusieurs infractions routières ont été relevées par les forces de l'ordre au cours du dernier week-end. Samedi à Rion-Es-Montagne, un homme de 27 ans a été contrôlé avec 1,9 g d'alcool par litre de sang. Quelques heures plus tard, au même endroit, une femme de 27 ans a été contrôlée sous l'emprise du cannabis et en possession de stupéfiants. Et puis dimanche, à La Roquebrou, un automobiliste roulait à 131 km/h sur une route limitée à 90. Il était également sans assurance et sans contrôle technique. À Aurillac, les lycéens poursuivent la mobilisation. Environ 300 jeunes ont participé au cortège hier matin, partie des lycées Émile Duclos et Monet-Mermoz, avant de rejoindre la préfecture et le tribunal. Les élèves dénoncent notamment le manque de professeurs, les classes trop chargées, les conditions de travail et dans les internats, l'interdiction de téléphone portable ou encore Parcoursup. Le mouvement encadré par les forces de l'ordre s'est poursuivi hier après-midi au square avec la volonté de continuer la mobilisation. Toujours à Aurillac, entre les 12 et 30 octobre, la circulation sera perturbée dans plusieurs rues principales en raison de travaux sur le réseau de chaleur bois ou de chantier Enedis. La rue Paul Doumer sera fermée du 12 au 30 entre les giratoires Marty et Doumer et la rue du 139e régiment d'infanterie. L'avenue de la République sera ensuite en circulation alternée du 19 au 30 octobre et puis la rue du Président d'Elzon sera totalement fermée du 19 au 23 puis à sens unique montant du square vers la place d'Orinque du 26 au 31 octobre. Le premier forum de l'emploi se tient ce jeudi 8 octobre de 10h à 16h à l'espace Elitas à Aurillac. Les trois fonctions publiques d'État, hospitalière et territoriale s'associent pour présenter leur métier et leurs possibilités de recrutement. Au programme donc, un job dating, des ateliers, des témoignages et des temps de découverte des métiers pour s'informer sur les opportunités offertes par la fonction publique. Et puis, les inscriptions pour la 13e édition d'Aurillac pour elle, ce dimanche 11 octobre à Aurillac, seront clôturées vendredi à midi. Cette course et marche solidaire propose deux parcours de 5 ou 9 km sans chronomètre ni classement. Tous les dons récoltés seront reversés à la Ligue contre le cancer. Les infos sont disponibles sur la page Facebook Aurillac pour elle. On continue ce genre d'infos avec l'actu en France et dans le monde. Bonjour Emmanuel Lafond.
3: Bonjour, bonjour à tous. 984 personnes interpellées aux abords des lycées, 65 policiers blessés, des nouveaux faits de violence. À Lens, un élève de 15 ans s'est fait arracher à la main ce lundi matin alors qu'il tentait d'évacuer une grenade de désencerclement. L'IGPN a été saisi. Au total, 190 lycéens auraient été blessés selon le décompte d'Edouard Geffray, le ministre de l'Éducation nationale, qui a annoncé que 589 établissements ont été perturbés. Pour tenter de faire retomber la pression, écouter les lycéens. Après la lettre de Sébastien Lecornu et les cinq grands chantiers lancés, le ministre de l'Éducation propose la mise en place d'une plateforme en ligne pour récolter les revendications des élèves. En attendant, une nouvelle journée de mobilisation est prévue ce mardi. À l'appel des syndicats étudiants, un rassemblement doit se tenir à Paris à 14h, place de la République. De nombreuses manifestations sont prévues aussi devant les lycées partout dans le pays. Les lycéens qui ne seront pas seuls, les syndicats d'enseignants invite également les professeurs à rejoindre le mouvement à travers une intersyndicale. Une autre journée de grève est prévue dans le public comme le privé le 5 novembre prochain. Dans l'actualité également, cet incendie à bord du porte-avions Charles de Gaulle, le navire français est en révision sur la base navale de Toulon. Le feu aurait pris dans un local technique. Aucun blessé n'est à déplorer et les installations nucléaires n'ont pas été touchées, annonce la préfecture maritime. Perdre son permis en utilisant le téléphone au volant, c'est maintenant possible. La mesure est entrée en vigueur hier après avoir été testée dans une vingtaine de départements. En plus de l'amende et du retrait de 3 points du permis de conduire, les automobilistes surpris en train d'utiliser leur téléphone risquent une suspension immédiate de leur permis entre 15 jours et 6 mois. Enfin du tennis, et scène incroyable à Pékin, Daniil Medvedev a été disqualifié après avoir envoyé une balle dans la tête d'un spectateur suite à un geste d'humeur. Le Russe quitte la demi-finale par la petite porte et c'est donc Novak Djokovic qui se qualifie. Le Serbe disputera la 146e finale de sa carrière face à l'Australien Alex de Minaur. Bon début de journée à tous.
2: Merci beaucoup Emmanuel, on poursuit avec la couleur de notre ciel. Le soleil domine ce matin et puis Météo France annonce quelques averses cet après-midi. Elles gagnent en intensité au fil des heures et ce sont les orages qui traversent nos départements ce soir. Nos thermomètres affichent de 14 à 20 degrés au meilleur de la matinée et de 19 à 25 pour nos maximales. On poursuit avec le quintet du jour qui se dispute sur l'hippodrome d'Auteuil. 16 chevaux seront au départ de la course vers 13h55. Pour Jordan FM, la sélection s'appuie aujourd'hui sur le 3 retenu comme base. Il est accompagné des 9, 2, 15 et 12. Les 14 et 4 complètent la sélection avec une attention particulière portée au numéro 1.
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0: réveil dans le Cantal, la Corrèze et le Lot avec Oria sur Jordan FM.
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0: Vous démarrez votre mardi avec de la musique, mais aussi avec la météo dans un instant et avec, comme chaque matin, notre roue des quiz. Ce sera un quiz sur les records les plus insolites du monde. Insolite et impressionnant, d'accord?
2: Ok.
0: Préparez 5 questions, 5 records. À toi de me donner 3 bonnes réponses pour l'emporter aujourd'hui. La première question, elle concerne l'homme le plus grand du monde. Combien mesure-t-il? Est-ce qu'il mesure 2,68 m ou 2,72 m?
2: 2,68 m, je crois.
0: Eh ben non, il fait 2,72 m.
2: C'est ce que j'ai dit, t'as pas entendu?
0: Non, j'ai très bien entendu que tu avais donné la mauvaise réponse. 2,72 m.
2: Ah, ça commence à faire. Hein.
0: Ah bah, va trouver un pantalon.
2: Rien que
0: le pantalon,
2: compliqué.
0: Il fait 1,80 m déjà.
2: Ah, c'est clair.
0: Deuxième question, on va parler du plus grand nombre de boules de glace superposées sur un seul cornet. Sacrée prouesse là aussi, il faut que ça tienne en équilibre. Est-ce que c'est 84 boules qui ont été mises sur un cornet ou 121 boules?
2: C'est une bonne question dans tous les cas.
0: Bah, je sais, c'est pour ça que je l'ai posé.
2: 84.
0: Eh bien non, 121 boules de glace superposées sur un seul cornet.
2: Ça a fondu.
0: Ouais, j'imagine qu'à manger, c'est pas très pratique. Voici, Charlotte, la troisième question. Attention, tu n'as pas le droit à l'erreur. Combien mesure à peu près la plus longue saucisse du monde? Est-ce qu'elle mesure 41 km ou 62 km?
2: 62.
0: Ouais, ça c'est une bonne réponse. 62 km de saucisse.
2: Ouais, quand même. Ça fait de la saucisse là aussi.
0: Ah bah, il y a de quoi nourrir beaucoup de personnes effectivement.
2: Non, c'est clair.
0: Voici la quatrième question. J'ai l'impression que c'est le début de la remontada pour voir. Tu n'as toujours
2: pour
0: pas
2: voir.
0: Le droit à l'erreur. Pour toi, pardon. Tu n'as
2: pour voir.
0: Toujours pas le droit à l'erreur. Quelle est la superficie du plus grand puzzle du monde? Est-ce qu'il mesure 3429 mètres carrés ou 5428 mètres carrés?
2: La première proposition,
0: 3429.
2: Ouais.
0: Eh bien non, malheureusement.
2: Oh non,
0: 5428 mètres carrés.
2: Non,
0: 5000 mètres carrés. Imaginez ça, un puzzle de 5000 mètres carrés.
2: Ça commence à faire beaucoup.
0: Ça fait beaucoup, beaucoup, beaucoup, beaucoup. Imagine qu'il reste en plus un endroit où il manque une pièce. Alors là, elle est
2: beau. Alors, ouais, non, pas possible.
0: Voici la dernière question qui ne changera rien à ton résultat, puisque je le rappelle, c'est perdu. Combien pèse la plus lourde citrouille du monde? Est-ce qu'elle pèse 762 kilos ou 1190 kilos?
2: 1190.
0: 1190, oui, là c'était pour le coup la bonne réponse, mais ça ne changera rien à ton score. Effectivement, puisque c'est perdu. Rendez-vous demain évidemment pour une nouvelle roue des quiz. Rendez-vous avec la météo dans quelques secondes. Et puis côté musique, on écoutera Chaperone. Très bon réveil.
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1: Le soleil domine ce matin sur notre département et puis Météo France annonce quelques averses de retour dans l'après-midi. D'abord peu intenses et localisées, elles gagnent en intensité au fil des heures et les orages traversent notre territoire ce soir. Sur nos thermomètres, comptez de 14 à 20 degrés au meilleur ce matin. Nos maximales afficheront de 19 à 25 degrés cet après-midi. 19 à Murat, 22 pour Arpajon, 25 degrés pour Boissé. Pour demain mercredi, le ciel reste gris et pluvieux partout. Jeudi, l'ambiance alterne entre éclaircies et ondées. Et puis le soleil est de retour vendredi sur les cartes des prévisions. Il devrait nous accompagner également au cours du prochain week-end.
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0: Aujourd'hui, on va parler de télévision avec un rendez-vous. Ce sera pour lundi prochain, le 12 octobre, 21h05. Rendez-vous sur France 5 en particulier, avec un nouvel épisode du Monde de Jamy, présenté par Jamy Gourmaud. Un rendez-vous qui va proposer un numéro inédit intitulé « Réchauffement climatique, nos routes vont-elles tenir ?»
2: Routes fissurées par la sécheresse, ponts fragilisés par les crues, éboulements sur les routes de montagne. Le réchauffement climatique met à rude épreuve nos réseaux routiers, multipliant les risques d'accidents. De la Normandie aux Alpes, du Cantal à l'Ardèche, Jamy prend le volant pour rencontrer ceux qui sécurisent nos routes. De nouveaux moyens sont mis en œuvre pour remédier aux effets des canicules et des sécheresses, mais à quel prix? Et surtout, sont-ils efficaces? Que valent les filets de protection sur nos routes de montagne? Comment éviter en France une catastrophe comme celle du pont de Gênes?
0: Jamy va assister à d'impressionnants tests grandeur nature sur les dispositifs de protection. Il y a une partie qui a été tournée dans le Cantal qui s'intitule « Canicule quand nos routes fondent ». Ce sera donc à retrouver sur France 5 lundi prochain, 21h05, dans ce nouvel épisode du Monde de Jamy. On va justement reparler télévision dans un instant avec la sélection de ce mardi soir. L'info également, ce sera à 7h et ce sera à retrouver avec Sophie Fritsch. Mais pour l'instant, c'est surtout un classique Jordan FM. Voici Aretha Franklin avec Think pour ce matin. Très bon réveil.

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2: Bonjour, une petite sélection télé pour votre soirée du mardi 6 octobre sur TF1, Koh-Lanta All-Star, présenté par Denis Brognard. Sur France 2, Après la colère, documentaire présenté par Caroline Roux sur le thème Le drame de Crépol. Sur France 5, Poulet Mania, documentaire. Qu'il soit rôti, découpé ou pané, le poulet s'est fait une place de choix dans les assiettes des Français. En 2024, il s'est hissé au rang de viande la plus consommée dans l'Hexagone. Sur France 3, La Stagiaire, série avec Michel Bernier. Sur France 4, La Nuit où Laurier Gaudreau s'est réveillé, pièce de théâtre. Après la mort de sa mère, Mireille revient dans sa ville natale pour l'embaumer. Les retrouvailles avec ses frères font ressurgir un secret enfoui. Sur Gulli, Les Croods 2, une nouvelle ère, film d'animation. Et puis sur C'est Star Hollywood, film avec Florence Foresti et Jamel Debbouze. Jeanne est la doubleuse française d'une actrice américaine, mais le jour où cette actrice arrête sa carrière, la vie de Jeanne bascule à son tour. Très belle soirée télé à tous.
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1: Très bon mardi, bienvenue.
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1: La suite, ce sera avec notre quoi donc du jour. Ce sera aussi avec de la musique, juste après le point sur les infos. Toute l'information pour ce mardi, c'est avec Sophie Fritsch. Bonjour Sophie.
2: Bonjour Sylvain, bonjour à tous. Dans le Cantal, plusieurs infractions routières ont été relevées par les forces de l'ordre au cours du dernier week-end. Samedi à Rion-Es-Montagne, un homme de 27 ans a été contrôlé avec 1,9 g d'alcool par litre de sang. Quelques heures plus tard, au même endroit, une femme de 27 ans a été contrôlée sous l'emprise du cannabis et en possession de stupéfiants. Et puis dimanche à La Roquebrune, un automobiliste roulait à 131 km/h sur une route limitée à 90. Il était également sans assurance et sans contrôle technique. À Aurillac, les lycéens poursuivent la mobilisation. Environ 300 jeunes ont participé au cortège hier matin, partis des lycées Émile Duclos et Monet-Mermoz avant de rejoindre la préfecture et le tribunal. Les élèves dénoncent notamment le manque de professeurs, les classes trop chargées, les conditions de travail et dans les internats, l'interdiction de téléphone portable ou encore Parcoursup. Le mouvement encadré par les forces de l'ordre s'est poursuivi hier après-midi au square avec la volonté de continuer la mobilisation. Toujours à Aurillac, entre les 12 et 30 octobre, la circulation sera perturbée dans plusieurs rues principales en raison de travaux sur le réseau de Chaleur-Bois ou de chantier Enedis. La rue Paul Doumer sera fermée du 12 au 30 entre les giratoires Marty et Doumer et la rue du 139e régiment d'infanterie. L'avenue de la République sera ensuite en circulation alternée du 19 au 30 octobre et puis la rue du Président d'Elzon sera totalement fermée du 19 au 23 puis à sens unique montant du square vers la place d'Orinque du 26 au 31 octobre. Le premier forum de l'emploi se tient ce jeudi 8 octobre de 10h à 16h à l'espace Elitas à Aurillac. Les trois fonctions publiques d'État, hospitalière et territoriale s'associent pour présenter leur métier et leurs possibilités de recrutement. Au programme donc, un job dating, des ateliers, des témoignages et des temps de découverte des métiers pour s'informer sur les opportunités offertes par la fonction publique. Et puis, les inscriptions pour la 13e édition d'Aurillac pour elle, ce dimanche 11 octobre à Aurillac, seront clôturées vendredi à midi. Cette course et marche solidaire propose deux parcours de 5 ou 9 km sans chronomètre ni classement. Tous les dons récoltés seront reversés à la Ligue contre le cancer. Les infos sont disponibles sur la page Facebook Aurillac pour elle. On continue ce Jordan Info avec l'actu en France et dans le monde. Bonjour Emmanuel Lafont.
3: Bonjour à tous. Nouvelle journée de contestation lycéenne. Des manifestations et des blocages sont organisés encore aujourd'hui pour dénoncer les conditions d'apprentissage. Une trentaine de rassemblements sont annoncés à Paris, mais également à Tours, Rennes, Toulouse ou encore Lille. Un mouvement soutenu par les syndicats. Une intersyndicale de l'éducation nationale a ainsi appelé à se joindre aux lycéens, y compris par la grève. Du côté des partis politiques, la France Insoumise a également appelé à accompagner la contestation. On rappelle que depuis le début du mouvement, plus de 5000 personnes ont été placées en garde à vue. 24 établissements ont été incendiés ou saccagés selon le gouvernement. 10 enquêtes ont également été ouvertes par l'inspection générale de la police nationale. Dans le reste de l'actualité, des centaines de manifestants hier soir à Paris pour soutenir la loi intégrale contre les violences sexistes et sexuelles. L'Assemblée nationale a démarré la semaine dernière l'examen de cette proposition de loi et les associations demandent à ce qu'elle soit assortie de moyens. Les députés ont déjà adopté plusieurs mesures dont la création d'une instance indépendante de lutte contre les violences et l'instauration d'un socle minimal d'enquête. La France risque d'être étranglée par les taux d'intérêt. L'avertissement du gouvernement de la Banque de France, Emmanuel Moulin, dans un entretien au Financial Times. Il s'exprimait alors que le taux d'emprunt à 10 ans a frôlé les 5% vendredi, tout en estimant que l'adoption du budget pour 2027 suffirait à rassurer les marchés. Un cas de peste soupçonné en Sibérie. Une technicienne de laboratoire qui travaillait pour l'Institut de lutte contre la peste est morte d'une pneumonie non identifiée. La Russie assure que la situation reste sous contrôle. Une situation également surveillée de très près par les États-Unis, selon Marco Rubio, le chef de la diplomatie américaine. Et puis on termine en football. L'équipe de France s'offre un festival en fin de match pour renverser la Belgique. Et les Bleus l'emportent 4-1 pour leur quatrième rencontre de Ligue des Nations. Menés 1-0 à la 77e, les tricolores ont fait exploser les Belges avec 4 buts en 14 minutes. Les Bleus qui se retrouveront dans un peu plus d'un mois pour la suite de la Ligue des Nations. Excellent début de journée à tous.
2: Merci beaucoup Emmanuel, on poursuit avec la couleur de notre ciel. Le soleil domine ce matin et puis Météo France annonce quelques averses cet après-midi. Elles gagnent en intensité au fil des heures et ce sont les orages qui traversent nos départements ce soir. Nos thermomètres affichent de 14 à 20 degrés au meilleur de la matinée et de 19 à 25 pour nos maximales. On poursuit avec le quintet du jour qui se dispute sur l'hippodrome d'Auteuil. 16 chevaux seront au départ de la course vers 13h55. Pour Jordan FM, la sélection s'appuie aujourd'hui sur le 3 retenu comme base. Il est accompagné des 9, 2, 15 et 12. Les 14 et 4 complètent la sélection avec une attention particulière portée au numéro 1.
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0: Marine sur Jordan FM.
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0: Nous allons à présent découvrir le quoi donc de ce deuxième jour de la semaine. Le quoi donc est un petit rendez-vous où vous êtes activement mis à contribution puisque c'est vous qui allez faire des propositions de réponse à la question que Charlotte nous a préparée pour aujourd'hui. Voici le quoi donc de ce mardi 6 octobre.
2: Les poissons pélagiques sont des poissons de quoi donc ?
0: Ah, des poissons de quoi donc ? Moi, je connais pas la réponse. Et j'ai même absolument aucune idée de ce que ça peut être. Mais au contraire, vous avez connaissance de cette information ou alors vous avez pensé à quelque chose. C'est le moment de nous en faire part et de nous écrire. Vous avez quelques minutes. Redonne-nous s'il te plaît le quoi donc.
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0: C'est évidemment sur la page Facebook Jordan FM que vous venez nous écrire et nous faire vos propositions de réponse. Dans les prochaines minutes, la météo évidemment. On parlera du trail de l'armistice également. Et puis on retrouvera la musique avec Dochi, ce sera Anxiety. Bon réveil.
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1: Le soleil domine ce matin sur notre département et puis Météo France annonce quelques averses de retour dans l'après-midi. D'abord, peu intense et localisée, elle gagne en intensité au fil des heures et les orages traversent notre territoire ce soir. Sur nos thermomètres, comptez de 14 à 20 degrés au meilleur ce matin. Nos maximales afficheront de 19 à 25 degrés cet après-midi. 19 à Saint-Flour, 22 pour Ytrac, 25 degrés à Montsalvy. Pour demain, mercredi, le ciel reste gris et pluvieux partout. Jeudi, l'ambiance alterne entre éclaircies et ondées. Et puis le soleil est de retour vendredi sur les cartes des prévisions. Il devrait nous accompagner également au cours du prochain week-end.
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0: Ariana Grande sur Jordan FM.
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0: On va prendre un peu d'avance dans notre agenda et parler du 11 novembre avec un rendez-vous sportif, le Trail de l'Armistice qui sera de retour pour une deuxième édition à Conda. Ce sera donc le mercredi 11 novembre à partir de 8h30, un événement porté par la nouvelle promotion de la classe Défense du collège Georges Pompidou qui est composé d'élèves de 4e.
2: Deux courses sont donc proposées, un parcours de 14 km avec 400 mètres de dénivelé positif et puis une course de 5 km qui pourra notamment être réalisée en relais avec une nouveauté cette année, une randonnée de 5 km qui permettra également de participer. Une buvette assurée par les élèves et les professeurs sera proposée sur place.
0: Et la moitié des bénéfices sera reversée au Souvenir français du Cantal. Les inscriptions, elles sont ouvertes. Ça se passe sur Click Go. Rendez-vous donc le mercredi 11 novembre prochain à Conda pour ce trail de l'armistice. On est ensemble depuis 6h ce matin. On continue à vos côtés sur Jordan FM avec comme d'habitude la réponse à notre quoi donc. Ce sera après l'info à 7h30. On aura aussi l'horoscope dans un instant et pour la musique, ACDC. C'est maintenant sur Jordan FM.

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2: Bonjour à tous, on commence votre horoscope de ce mardi 6 octobre par les béliers. Prudence dans vos déplacements et vos gestes trop rapides. Levez le pied sincèrement. Taureau, une dépense se profile. Comparez, négociez, vous trouverez mieux ailleurs. Les Gémeaux, en couple, une conversation attendue depuis longtemps se passe très bien. Foncez les Gémeaux. Cancer, votre digestion et votre sommeil réclament de la régularité. Des horaires simples suffiront. Lion, au travail, votre autorité est mise à l'épreuve. Le calme sera votre meilleure réponse. Vierge, un heureux hasard vous fait gagner un temps précieux. Profitez-en pour souffler. Balance, un ami a besoin de vous et n'ose pas le formuler. Faites le premier pas. Scorpion, la passion monte d'un cran intense. Oui, mais gardez l'œil sur la réalité. Sagittaire, un déplacement professionnel s'annonce fructueux. Préparez vos arguments à l'avance. Capricorne, une question de famille demande votre arbitrage. Écoutez avant de trancher. Verseau, attention aux paroles rapportées. Remontez à la source avant de vous fâcher. Et enfin, les poissons, vous absorbez la fatigue des autres. Posez une limite douce, mais nette. Je vous souhaite à tous une très belle journée.
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0: On va retrouver la réponse à notre quoi donc du jour dans un instant et refaire tout de suite un point sur les informations. Il est 7h30. L'info de ce mardi, c'est avec Sophie Fritsch. Bonjour Sophie.
2: Bonjour Sylvain, bonjour à tous. Dans le Cantal, plusieurs infractions routières ont été relevées par les forces de l'ordre au cours du dernier week-end. Samedi à Rion-Es-Montagne, un homme de 27 ans a été contrôlé avec 1,9 g d'alcool par litre de sang. Quelques heures plus tard, au même endroit, une femme de 27 ans a été contrôlée sous l'emprise du cannabis et en possession de stupéfiants. Et puis dimanche à La Roquebrou, un automobiliste roulait à 131 km/h sur une route limitée à 90. Il était également sans assurance et sans contrôle technique. À Aurillac, les lycéens poursuivent la mobilisation. Environ 300 jeunes ont participé au cortège hier matin, partis des lycées Émile Duclos et Monet-Mermoz avant de rejoindre la préfecture et le tribunal. Les élèves dénoncent notamment le manque de professeurs, les classes trop chargées, les conditions de travail et dans les internats, l'interdiction de téléphone portable ou encore Parcoursup. Le mouvement encadré par les forces de l'ordre s'est poursuivi hier après-midi au square avec la volonté de continuer la mobilisation. Toujours à Aurillac, entre les 12 et 30 octobre, la circulation sera perturbée dans plusieurs rues principales en raison de travaux sur le réseau de chaleur bois ou de chantier Enedis. La rue Paul Doumer sera fermée du 12 au 30 entre les giratoires Marty et Doumer et la rue du 139e régiment d'infanterie. L'avenue de la République sera ensuite en circulation alternée du 19 au 30 octobre et puis la rue du Président d'Elzon sera totalement fermée du 19 au 23 puis à sens unique montant du square vers la place d'Orinc du 26 au 31 octobre. Le premier forum de l'emploi se tient ce jeudi 8 octobre de 10h à 16h à l'espace Elitas à Aurillac. Les trois fonctions publiques d'État, hospitalière et territoriale s'associent pour présenter leur métier et leurs possibilités de recrutement. Au programme donc, un job dating, des ateliers, des témoignages et des temps de découverte des métiers pour s'informer sur les opportunités offertes par la fonction publique. Et puis, les inscriptions pour la 13e édition d'Aurillac pour elle, ce dimanche 11 octobre à Aurillac, seront clôturées vendredi à midi. Cette course et marche solidaire propose deux parcours de 5 ou 9 km sans chronomètre ni classement. Tous les dons récoltés seront reversés à la Ligue contre le cancer. Les infos sont disponibles sur la page Facebook Aurillac pour elle. On continue ce Jordan Info avec l'actu en France et dans le monde. Bonjour Emmanuel Lafond.
3: Bonjour à tous. Nouvelle journée de contestation lycéenne. Des manifestations et des blocages sont organisés encore aujourd'hui pour dénoncer les conditions d'apprentissage. Une trentaine de rassemblements sont annoncés à Paris, mais également à Tours, Rennes, Toulouse ou encore Lille. Un mouvement soutenu par les syndicats. Une intersyndicale de l'éducation nationale a ainsi appelé à se joindre aux lycéens, y compris par la grève. Du côté des partis politiques, la France Insoumise a également appelé à accompagner la contestation. On rappelle que depuis le début du mouvement, plus de 5000 personnes ont été placées en garde à vue. 24 établissements ont été incendiés ou saccagés selon le gouvernement. 10 enquêtes ont également été ouvertes par l'inspection générale de la police nationale. Dans le reste de l'actualité, des centaines de manifestants hier soir à Paris pour soutenir la loi intégrale contre les violences sexistes et sexuelles. L'Assemblée nationale a démarré la semaine dernière l'examen de cette proposition de loi et les associations demandent à ce qu'elle soit assortie de moyens. Les députés ont déjà adopté plusieurs mesures dont la création d'une instance indépendante de lutte contre les violences et l'instauration d'un socle minimal d'enquête. La France risque d'être étranglée par les taux d'intérêt. L'avertissement du gouvernement de la Banque de France, Emmanuel Moulin, dans un entretien au Financial Times. Il s'exprimait alors que le taux d'emprunt à 10 ans a frôlé les 5% vendredi, tout en estimant que l'adoption du budget pour 2027 suffirait à rassurer les marchés. Un cas de peste soupçonnée en Sibérie. Une technicienne de laboratoire qui travaillait pour l'Institut de lutte contre la peste est morte d'une pneumonie non identifiée. La Russie assure que la situation reste sous contrôle. Une situation également surveillée de très près par les États-Unis, selon Marco Rubio, le chef de la diplomatie américaine. Et puis en terminant football, l'équipe de France s'offre un festival en fin de match pour renverser la Belgique. Les Bleus l'emportent 4-1 pour leur quatrième rencontre de Ligue des Nations. Menés 1-0 à la 77e, les tricolores ont fait exploser les Belges avec 4 buts en 14 minutes. Les Bleus qui se retrouveront dans un peu plus d'un mois pour la suite de la Ligue des Nations. Excellent début de journée à tous.
2: Merci beaucoup Emmanuel, on poursuit avec la couleur de notre ciel. Le soleil domine ce matin et puis Météo France annonce quelques averses cet après-midi. Elles gagnent en intensité au fil des heures et ce sont les orages qui traversent nos départements ce soir. Nos thermomètres affichent de 14 à 20 degrés au meilleur de la matinée et de 19 à 25 pour nos maximales. On poursuit avec le quintet du jour qui se dispute sur l'hippodrome d'Auteuil. 16 chevaux seront au départ de la course vers 13h55. Pour Jordan FM, la sélection s'appuie aujourd'hui sur le 3 retenu comme base. Il est accompagné des 9, 2, 15 et 12. Les 14 et 4 complètent la sélection avec une attention particulière portée au numéro 1.
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0: Un petit rappel, si vous nous rejoignez, il y a quelques minutes, Charlotte a posé une question et ensuite, c'était à vous de trouver la bonne réponse en faisant vos propositions. Il n'y a rien à gagner dans ce jeu qui s'appelle le quoi donc. Mais par contre, il y a une certaine fierté, hein, disons-le clairement, Charlotte. Une fierté d'avoir trouvé la bonne réponse, de dire « Ah, je l'avais, je le savais, ça. C'est moi qui ai donné la bonne réponse ». C'est tout ce que ça vous apportera, mais sinon, nous, ça nous permet d'apprendre des choses au quotidien. Rappelle-nous, quel était le quoi donc de ce mardi ?
2: Les poissons pélagiques sont des poissons de quoi donc ?
0: Nous avons Nathan qui propose des poissons d'eau douce.
2: Non, c'est pas ça.
0: Thierry nous dit des poissons élevés en bassin.
2: Non plus.
0: Franck propose des poissons qui sont de couleur grise.
2: Non.
0: Fabien nous dit des poissons de profondeurs abyssales.
2: Non.
0: Et Mélanie nous dit des poissons des mers chaudes.
2: Non plus.
0: Bon.
2: Alors, des poissons de profondeur abyssale ou des eaux profondes, plus simplement, ça s'appelle des poissons benthiques. D'accord ?
0: Ah, ok.
2: Comme la sole, la raie, la lotte. Ok, donc pas profondeur abyssale, mais vraiment eau profonde. Ok ?
0: Ok, très bien.
2: Par contre, les poissons de surface, ce sont les poissons pélagiques.
0: Ah, de surface.
2: Voilà, ou entre deux eaux. Donc, on était bien dans le thème, mais c'était pas la bonne réponse.
0: Ah, d'accord.
2: Le hareng, la sardine ou encore l'anchois sont des poissons pélagiques.
0: Ok, bon. Eh bien, ça ne changera rien à votre quotidien, mais vous avez quand même appris quelque chose. Dans un instant, la météo. Tout à l'heure, on parlera de Cantal Cœur 15 et on retrouvera Nuit Incolore avec Ange et Démon sur Jordan FM pour la suite des matinales.
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1: Le soleil domine ce matin sur notre département et puis Météo France annonce quelques averses de retour dans l'après-midi. D'abord, peu intense et localisée, elle gagne en intensité au fil des heures et les orages traversent notre territoire ce soir. Sur nos thermomètres, comptez de 14 à 20 degrés au meilleur ce matin. Nos maximales afficheront de 19 à 25 degrés cet après-midi. 19 à Murat, 22 pour Arpajon, 25 degrés pour Boissé. Pour demain, mercredi, le ciel reste gris et pluvieux partout. Jeudi, l'ambiance alterne entre éclaircies et ondées. Et puis le soleil est de retour vendredi sur les cartes des prévisions. Il devrait nous accompagner également au cours du prochain week-end.
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1: Comme chaque matin, on est avec vous dans le Cantal, la Corrèze et le Lot sur Jordan FM. Et aujourd'hui, dans le Cantal, il y a l'association Cantal Cœur 15 qui poursuit ses actions solidaires et éco-responsables. Écoutez bien, parce que pour la sixième année, elle participe au challenge national Mon Bonnet Rose, qui consiste à confectionner des bonnets de chimiothérapie à partir de t-shirts et de tissus en coton recyclé à l'occasion d'Octobre Rose, qui, on le rappelle, est le mois de sensibilisation au dépistage du cancer du sein.
3: Depuis 2020, les bénévoles locaux ont déjà fabriqué et distribué gratuitement plus de 6000 bonnets aux personnes suivant un traitement médical. Tout au long de l'année, l'association diversifie ses actions en créant d'autres dispositifs d'aide. Des coussins cœur, des nids d'ange pédiatriques, des sacs de transport pour drain, ainsi que des articles sensoriels destinés aux personnes en situation de handicap ou bien touchées par des troubles cognitifs comme la maladie d'Alzheimer. Pour soutenir cette initiative, vous pouvez donner des tissus dans les différents points de collecte partenaires du département ou intégrer les ateliers de couture collectifs organisés régulièrement.
1: Oui, c'est à Aurillac par exemple, à Vic, Paul-Mignac, Vézac ou encore à Murat. Pour vous inscrire ou proposer des dons, vous pouvez envoyer un mail à l'adresse cantalcoeur15@gmail.com et toutes les infos vous les retrouvez aussi sur les réseaux sociaux cantalcoeur15. On vous souhaite un bon début de journée, c'est mardi aujourd'hui. Tout à l'heure on parlera de job d'hiver à la station du Lioran. On va aussi retrouver notre pourquoi du jour, et si vous avez une question qui vous passe par la tête, n'hésitez pas à nous la poser, cette question, sur la page Facebook Jordan FM. En tout cas, avant de parler info et télé, voici Jean-Jacques Goldman avec Au bout de mes rêves sur Jordan FM.

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2: Bonjour, une petite sélection télé pour votre soirée du mardi 6 octobre sur TF1, Koh-Lanta All-Star, présenté par Denis Brognard. Sur France 2, Après la colère, documentaire présenté par Caroline Roux sur le thème Le drame de Crépol. Sur France 5, Poulet Mania, documentaire. Qu'il soit rôti, découpé ou pané, le poulet s'est fait une place de choix dans les assiettes des Français. En 2024, il s'est hissé au rang de viande la plus consommée dans l'Hexagone. Sur France 3, La Stagiaire, série avec Michel Bernier. Sur France 4, La Nuit où Laurier Gaudreau s'est réveillé, pièce de théâtre. Après la mort de sa mère, Mireille revient dans sa ville natale pour l'embaumer. Les retrouvailles avec ses frères font ressurgir un secret enfoui. Sur Gulli, Les Croods 2, une nouvelle ère, film d'animation. Et puis sur C'est Star, Hollywood, film avec Florence Foresti et Jamel Debbouze. Jeanne est la doubleuse française d'une actrice américaine. Mais le jour où cette actrice arrête sa carrière, la vie de Jeanne bascule à son tour. Très belle soirée télé à tous.
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1: Dans le Cantal, la Corrèze et le Lot, avec notre pourquoi du jour dans un instant. Et surtout après, le point sur les infos. Il est 8h. Et l'info de ce mardi, c'est avec Sophie Fritsch. Bonjour Sophie.
2: Bonjour Sylvain, bonjour à tous. Dans le Cantal, plusieurs infractions routières ont été relevées par les forces de l'ordre au cours du dernier week-end. Samedi à Rion-Es-Montagne, un homme de 27 ans a été contrôlé avec 1,9 g d'alcool par litre de sang. Quelques heures plus tard, au même endroit, une femme de 27 ans a été contrôlée sous l'emprise du cannabis et en possession de stupéfiants. Et puis dimanche à La Roquebrou, un automobiliste roulait à 131 km/h sur une route limitée à 90. Il était également sans assurance et sans contrôle technique. À Aurillac, les lycéens poursuivent la mobilisation. Environ 300 jeunes ont participé au cortège hier matin, partie des lycées Émile Duclos et Monet-Mermoz, avant de rejoindre la préfecture et le tribunal. Les élèves dénoncent notamment le manque de professeurs, les classes trop chargées, les conditions de travail et dans les internats, l'interdiction de téléphone portable ou encore Parcoursup. Le mouvement encadré par les forces de l'ordre s'est poursuivi hier après-midi au square, avec la volonté de continuer la mobilisation. Toujours à Aurillac, entre les 12 et 30 octobre, la circulation sera perturbée dans plusieurs rues principales en raison de travaux sur le réseau de Chaleur-Bois ou de chantier Enedis. La rue Paul Doumer sera fermée du 12 au 30 entre les giratoires Marty et Doumer et la rue du 139e Régiment d'Infanterie. L'avenue de la République sera ensuite en circulation alternée du 19 au 30 octobre. Et puis la rue du Président d'Elzon sera totalement fermée du 19 au 23, puis à sens unique montant du square vers la place d'Orinque du 26 au 31 octobre. Le premier forum de l'emploi se tient ce jeudi 8 octobre de 10h à 16h à l'espace Elitas à Aurillac. Les trois fonctions publiques d'État, hospitalière et territoriale s'associent pour présenter leur métier et leurs possibilités de recrutement. Au programme donc, un job dating, des ateliers, des témoignages et des temps de découverte des métiers pour s'informer sur les opportunités offertes par la fonction publique. Et puis, les inscriptions pour la 13e édition d'Aurillac pour elle, ce dimanche 11 octobre à Aurillac, seront clôturées vendredi à midi. Cette course et marche solidaire propose deux parcours de 5 ou 9 km sans chronomètre ni classement. Tous les dons récoltés seront reversés à la Ligue contre le cancer. Les infos sont disponibles sur la page Facebook Aurillac pour elle. On continue ce Jordan Info avec l'actu en France et dans le monde. Bonjour Emmanuel Lafond.
3: Bonjour à tous. Nouvelle journée de contestation lycéenne. Des manifestations et des blocages sont organisés encore aujourd'hui pour dénoncer les conditions d'apprentissage. Une trentaine de rassemblements sont annoncés à Paris, mais également à Tours, Rennes, Toulouse ou encore Lille. Un mouvement soutenu par les syndicats. Une intersyndicale de l'éducation nationale a ainsi appelé à se joindre aux lycéens, y compris par la grève. Du côté des partis politiques, la France Insoumise a également appelé à accompagner la contestation. On rappelle que depuis le début du mouvement, plus de 5000 personnes ont été placées en garde à vue. 24 établissements ont été incendiés ou saccagés selon le gouvernement. 10 enquêtes ont également été ouvertes par l'inspection générale de la police nationale. Dans le reste de l'actualité, des centaines de manifestants hier soir à Paris pour soutenir la loi intégrale contre les violences sexistes et sexuelles. L'Assemblée nationale a démarré la semaine dernière l'examen de cette proposition de loi et les associations demandent à ce qu'elle soit assortie de moyens. Les députés ont déjà adopté plusieurs mesures dont la création d'une instance indépendante de lutte contre les violences et l'instauration d'un socle minimal d'enquête. La France risque d'être étranglée par les taux d'intérêt. L'avertissement du gouvernement de la Banque de France, Emmanuel Moulin, dans un entretien au Financial Times. Il s'exprimait alors que le taux d'emprunt à 10 ans a frôlé les 5% vendredi, tout en estimant que l'adoption du budget pour 2027 suffirait à rassurer les marchés. Un cas de peste soupçonnée en Sibérie. Une technicienne de laboratoire qui travaillait pour l'Institut de lutte contre la peste est morte d'une pneumonie non identifiée. La Russie assure que la situation reste sous contrôle. Une situation également surveillée de très près par les États-Unis, selon Marco Rubio, le chef de la diplomatie américaine. Et puis en terminant football, l'équipe de France s'offre un festival en fin de match pour renverser la Belgique. Et les Bleus l'emportent 4-1 pour leur quatrième rencontre de Ligue des Nations. Menés 1-0 à la 77e, les tricolores ont fait exploser les Belges avec 4 buts en 14 minutes. Les Bleus qui se retrouveront dans un peu plus d'un mois pour la suite de la Ligue des Nations. Excellent début de journée à tous.
2: Merci beaucoup Emmanuel, on poursuit avec la couleur de notre ciel. Le soleil domine ce matin et puis Météo France annonce quelques averses cet après-midi. Elles gagnent en intensité au fil des heures et ce sont les orages qui traversent nos départements ce soir. Nos thermomètres affichent de 14 à 20 degrés au meilleur de la matinée et de 19 à 25 pour nos maximales. On poursuit avec le quintet du jour qui se dispute sur l'hippodrome d'Auteuil. 16 chevaux seront au départ de la course vers 13h55. Pour Jordan FM, la sélection s'appuie aujourd'hui sur le 3 retenu comme base. Il est accompagné des 9, 2, 15 et 12. Les 14 et 4 complètent la sélection avec une attention particulière portée au numéro 1.
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0: On a le plaisir de vous accompagner depuis ce matin 6h. On continue évidemment à vos côtés. Et puis on va retrouver notre pourquoi du jour avec un petit tour à Égletons aujourd'hui où vous écoutez Jordan FM sur 87.6 avec Driss qui nous demande pourquoi la chanteuse Doja Cat s'appelle comme ça.
2: Ouais, parce que son vrai nom à elle, c'est Amala Ratna Zandil Dlamini. Donc tu te dis bon
0: rien
2: bah.
0: Rien à voir avec Doja Cat.
2: Rien à voir. Alors pourquoi elle s'appelle comme ça? Parce qu'en fait elle a choisi son nom de scène en combinaison directe avec ses deux plus grande passion de l'époque quand elle s'est lancée. Tout d'abord Doja, qui vient d'un mot d'argot américain qui désigne la marijuana qu'elle consommait beaucoup lorsqu'elle a commencé à rapper et qui sonnait selon elle comme un prénom féminin. Elle se dit finalement c'est bien, tu vois, c'est pas mal. Et puis Cat, c'est chat en anglais, fait simplement référence à son amour pour les chats.
0: D'accord.
2: Doja Cat.
0: Donc elle aimait vraiment ces deux trucs là.
2: Voilà, très bien.
0: Écoutez, pour les futurs artistes qui nous écoutent, ce n'est pas une façon de choisir son pseudonyme.
2: Non.
0: Allez, sans transition, sur Jordan FM, ce sera le retour de la météo dans un instant et de Dennis Lloyd également. On écoutera Nevermind.
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1: Le soleil domine ce matin sur notre département et puis Météo France annonce quelques averses de retour dans l'après-midi. D'abord peu intenses et localisées, elles gagnent en intensité au fil des heures et les orages traversent notre territoire ce soir. Sur nos thermomètres, comptez de 14 à 20 degrés au meilleur ce matin. Nos maximales afficheront de 19 à 25 degrés cet après-midi. 19 à Saint-Flour, 22 pour Ytrac, 25 degrés à Montsalvy. Pour demain mercredi, le ciel reste gris et pluvieux partout. Jeudi, l'ambiance alterne entre éclaircies et ondées et puis le soleil est de retour vendredi sur les cartes des prévisions. Il devrait nous accompagner également au cours du prochain week-end.
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0: matinale, Jordan FM avec Vianney.
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0: Depuis 6h, on a le plaisir de démarrer la journée à vos côtés et on va vous proposer une date qu'il faut noter dans votre agenda. Ce sera celle du mercredi 21 octobre prochain, puisque à partir de 13h30 ce jour-là, la station du Lioran accueillera une nouvelle édition des Jobs d'hiver, un temps fort de l'emploi saisonnier et de la formation co-organisée par le campus, centre de formation de la CCI du Cantal et Haute Terre Communauté.
2: C'est ouvert aux candidats comme aux employeurs. Cet événement facilite les mises en relation indispensables au dynamisme de la station et de son territoire. Installé dans la salle Orsac, en cœur de station, le forum proposera des dizaines d'offres d'emploi à pourvoir dès cet hiver sur la station du Lioran et à Pratbouk. Une quinzaine de recruteurs et partenaires mobilisés pour rencontrer directement les candidats. Deux formations qualifiantes présentées par le campus de la CCI du Cantal, agent de remontée mécanique et skiwoman, skiman. Du poste de gouvernant à celui de serveur en passant par cuisinier, agent d'entretien, commis ou agent d'accueil, de nombreuses opportunités professionnelles seront donc proposées. Les offres sont également dispo en ligne sur emploi-cantal.fr/job.
0: Et puis une nouveauté cette année, c'est un espace pour les travailleurs saisonniers qui a été mis en place cet été. Le service pour les travailleurs saisonniers qui sera de retour avec des permanences en maison France Service à Murat. Ce sera les 12, les 19 et 26 octobre et ce sera présent sur les jobs d'hiver. L'occasion d'y retrouver également le guide pour les travailleurs saisonniers qui a été élaboré avec Haute Terre Tourisme. Je redonne l'adresse du site que Charlotte vient de vous donner. C'est emploi-cantal.fr/job au pluriel. Bon début de journée, très très bonne matinée avec Jordan FM évidemment. Tout à l'heure on parlera immobilier. Alors restez avec nous, on aura aussi l'info avec Sophie Fritsch à 8h30 et pour la musique, voici Queen sur Jordan FM. 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

0: Bienvenue dans les matinales pour ce matin sur Jordan FM. On jette justement un petit coup d'œil aux étoiles pour vous. Voici votre horoscope sur Jordan FM.
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2: Bonjour à tous, on commence votre horoscope de ce mardi 6 octobre par les béliers. Prudence dans vos déplacements et vos gestes trop rapides. Levez le pied sincèrement. Taureau, une dépense se profile. Comparez, négociez, vous trouverez mieux ailleurs. Les Gémeaux, en couple, une conversation attendue depuis longtemps se passe très bien. Foncez les Gémeaux. Cancer, votre digestion et votre sommeil réclament de la régularité. Des horaires simples suffiront. Lion, au travail, votre autorité est mise à l'épreuve. Le calme sera votre meilleure réponse. Vierge, un heureux hasard vous fait gagner un temps précieux. Profitez-en pour souffler. Balance, un ami a besoin de vous et n'ose pas le formuler. Faites le premier pas. Scorpion, la passion monte d'un cran intense, oui, mais gardez l'œil sur la réalité. Sagittaire, un déplacement professionnel s'annonce fructueux, préparez vos arguments à l'avance. Capricorne, une question de famille demande votre arbitrage, écoutez avant de trancher. Verseau, attention aux paroles rapportées, remontez à la source avant de vous fâcher. Et enfin les poissons, vous absorbez la fatigue des autres, posez une limite douce mais nette. Je vous souhaite à tous une très belle journée.
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0: très bon mardi. Il est 8h30.
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0: Notre Twitter dans un instant. Avant ça, dans le Cantal, la Corrèze et le Lot, voici un nouveau point sur les informations. Et pour les informations, on est avec Sophie Fritsch. Bonjour Sophie.
2: Bonjour Sylvain, bonjour à tous. Dans le Cantal, plusieurs infractions routières ont été relevées par les forces de l'ordre au cours du dernier week-end. Samedi à Rion-Es-Montagne, un homme de 27 ans a été contrôlé avec 1,9 g d'alcool par litre de sang. Quelques heures plus tard, au même endroit, une femme de 27 ans a été contrôlée sous l'emprise du cannabis et en possession de stupéfiants. Et puis dimanche, à La Roquebrune, un automobiliste roulait à 131 km/h sur une route limitée à 90. Il était également sans assurance et sans contrôle technique. À Aurillac, les lycéens poursuivent la mobilisation. Environ 300 jeunes ont participé au cortège hier matin, partis des lycées Émile Duclos et Monet-Mermoz avant de rejoindre la préfecture et le tribunal. Les élèves dénoncent notamment le manque de professeurs, les classes trop chargées, les conditions de travail et dans les internats, l'interdiction de téléphone portable ou encore Parcoursup. Le mouvement encadré par les forces de l'ordre s'est poursuivi hier après-midi au square avec la volonté de continuer la mobilisation. Toujours à Aurillac, entre les 12 et 30 octobre, la circulation sera perturbée dans plusieurs rues principales en raison de travaux sur le réseau de Chaleurbois ou de chantier Enedis. La rue Paul Doumer sera fermée du 12 au 30 entre les giratoires Marty et Doumer et la rue du 139e régiment d'infanterie. L'avenue de la République sera ensuite en circulation alternée du 19 au 30 octobre et puis la rue du Président d'Elzon sera totalement fermée du 19 au 23 puis à sens unique montant du square vers la place d'Orinque du 26 au 31 octobre. Le premier forum de l'emploi se tient ce jeudi 8 octobre de 10h à 16h à l'espace Elitas à Aurillac. Les trois fonctions publiques d'État, hospitalière et territoriale s'associent pour présenter leur métier et leurs possibilités de recrutement. Au programme donc, un job dating, des ateliers, des témoignages et des temps de découverte des métiers pour s'informer sur les opportunités offertes par la fonction publique. Et puis, les inscriptions pour la 13e édition d'Aurillac pour elle, ce dimanche 11 octobre à Aurillac, seront clôturées vendredi à midi. Cette course et marche solidaire propose deux parcours de 5 ou 9 km sans chronomètre ni classement. Tous les dons récoltés seront reversés à la Ligue contre le cancer. Les infos sont disponibles sur la page Facebook Aurillac pour elle. On continue ce Jordan Info avec l'actu en France et dans le monde. Bonjour Emmanuel Lafond.
3: Bonjour à tous. Nouvelle journée de contestation lycéenne. Des manifestations et des blocages sont organisés encore aujourd'hui pour dénoncer les conditions d'apprentissage. Une trentaine de rassemblements sont annoncés à Paris, mais également à Tours, Rennes, Toulouse ou encore Lille. Un mouvement soutenu par les syndicats. Une intersyndicale de l'éducation nationale a ainsi appelé à se joindre aux lycéens, y compris par la grève. Du côté des partis politiques, la France Insoumise a également appelé à accompagner la contestation. On rappelle que depuis le début du mouvement, plus de 5000 personnes ont été placées en garde à vue. 24 établissements ont été incendiés ou saccagés selon le gouvernement. 10 enquêtes ont également été ouvertes par l'inspection générale de la police nationale. Dans le reste de l'actualité, des centaines de manifestants hier soir à Paris pour soutenir la loi intégrale contre les violences sexistes et sexuelles. L'Assemblée nationale a démarré la semaine dernière l'examen de cette proposition de loi et les associations demandent à ce qu'elle soit assortie de moyens. Les députés ont déjà adopté plusieurs mesures dont la création d'une instance indépendante de lutte contre les violences et l'instauration d'un socle minimal d'enquête. La France risque d'être étranglée par les taux d'intérêt. L'avertissement du gouvernement de la Banque de France, Emmanuel Moulin, dans un entretien au Financial Times. Il s'exprimait alors que le taux d'emprunt à 10 ans a frôlé les 5% vendredi, tout en estimant que l'adoption du budget pour 2027 suffirait à rassurer les marchés. Un cas de peste soupçonnée en Sibérie. Une technicienne de laboratoire qui travaillait pour l'Institut de lutte contre la peste est morte d'une pneumonie non identifiée. La Russie assure que la situation reste sous contrôle. Une situation également surveillée de très près par les États-Unis, selon Marco Rubio, le chef de la diplomatie américaine. Et puis on termine en football. L'équipe de France s'offre un festival en fin de match pour renverser la Belgique. Et les Bleus l'emportent 4-1 pour leur quatrième rencontre de Ligue des Nations. Menés 1-0 à la 77e, les tricolores ont fait exploser les Belges avec 4 buts en 14 minutes. Les Bleus qui se retrouveront dans un peu plus d'un mois pour la suite de la Ligue des Nations. Excellent début de journée à tous.
2: Merci beaucoup Emmanuel, on poursuit avec la couleur de notre ciel. Le soleil domine ce matin et puis Météo France annonce quelques averses cet après-midi. Elles gagnent en intensité au fil des heures et ce sont les orages qui traversent nos départements ce soir. Nos thermomètres affichent de 14 à 20 degrés au meilleur de la matinée et de 19 à 25 pour nos maximales. On poursuit avec le quintet du jour qui se dispute sur l'hippodrome d'Auteuil. 16 chevaux seront au départ de la course vers 13h55. Pour Jordan FM, la sélection s'appuie aujourd'hui sur le 3 retenu comme base. Il est accompagné des 9, 2, 15 et 12. Les 14 et 4 complètent la sélection avec une attention particulière portée au numéro 1.
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0: Les matinales avec Angèle. Allez, on va maintenant retrouver notre Twitter. C'est un rendez-vous dans lequel nous parlons réseaux sociaux. C'est-à-dire qu'on voit passer des choses parce que bon, il arrive comme tout le monde qu'on passe un petit peu de temps sur Facebook, sur Instagram, sur les autres réseaux. Et on met les publications de côté. Charlotte, c'est une publication de Julien Tos que j'ai pour toi aujourd'hui.
1: D'accord.
0: J'étais en réserve de carburant, d'accord. J'ai mis 20 euros d'essence. Donc je suis toujours en réserve, mais moins.
1: Ah bah oui.
0: C'est vrai.
1: Ah bah ça fait pas beaucoup, hein, 20 euros maintenant. Hein.
0: Bah, 20 euros, ouais, c'est ça.
1: Pas
0: ça,
1: beaucoup, ça.
0: Ça suffit pas à sortir de la réserve. Qu'est-ce que tu as mis de côté pour la Twitter?
1: Un tweet de Fussoir qui dit: si tu vois le verre à moitié vide, verse-le dans un verre plus petit, puis arrête de nous embêter.
0: Allez, la météo dans quelques minutes et la musique avec The Avener notamment. Ce sera Quando dans quelques secondes.
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1: Le soleil domine ce matin sur notre département et puis Météo France annonce quelques averses de retour dans l'après-midi. D'abord, peu intenses et localisées, elles gagnent en intensité au fil des heures et les orages traversent notre territoire ce soir. Sur nos thermomètres, comptez de 14 à 20 degrés au meilleur ce matin. Nos maximales afficheront de 19 à 25 degrés cet après-midi. 19 à Murat, 22 pour Arpajon, 25 degrés pour Boissé. Pour demain, mercredi, le ciel reste gris et pluvieux partout. Jeudi, l'ambiance alterne entre éclaircies et ondées. Et puis le soleil est de retour vendredi sur les cartes des prévisions. Il devrait nous accompagner également au cours du prochain week-end.
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0: Katsai dans les matinales.
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0: Et aujourd'hui sur Jordan FM, on va parler immobilier. Je sais pas si t'as des projets d'achat immobilier, Charlotte.
2: Oui, pourquoi pas, ouais.
0: Si t'as des économies de côté, c'est peut-être le moment d'investir.
2: Parce que...
0: il y a une propriété incroyable qui est mise en vente. Alors, ça se passe à Londres. Ouais, à Londres.
2: Ok, alors je l'ai vu.
0: Dans un quartier bien connu, le
2: une
0: quartier
2: porte bleue
0: de Notting Hill. Tout à fait, l'une des adresses les plus reconnaissables du cinéma romantique britannique qui est remise en vente. En fait, ça avait déjà été le cas et donc c'est de nouveau mise en vente.
2: Incroyable.
0: Maison à la porte bleue associée au personnage de William Tucker, joué par Hugh Grant évidemment, qui est proposée à la vente donc du côté de Notting Hill.
2: Bon, écoute, je suis d'accord.
0: Tu veux connaître le prix ?
2: Vas-y, dis-le quand même.
0: 7 950 000 livres.
2: Alors, je suis d'accord, mais pas autant.
0: Alors, cette propriété, pardon, est devenue mythique grâce au film sorti en 1999. Est-ce que tu savais quand même que cette maison, en fait, n'a servi au tournage que pour les scènes extérieures ? Le reste a été tourné en studio.
2: Oh,
0: l'intérieur
2: d'accord.
0: de la maison qu'on voit dans le film, c'est pas du tout l'intérieur de la maison telle qu'il est aujourd'hui. Non.
2: Rien à voir en fait.
0: Non. Aujourd'hui, cette propriété développe 280 mètres carrés. Il y a 3 chambres, 2 salles de bain, une grande pièce ouverte avec 14 mètres de long, cuisine, salle à manger, salon, un espace de travail, une terrasse sur le toit. Bon, ça justifie peut-être un petit peu le prix vu l'emplacement.
2: Bien sûr.
0: Mais bon, c'est.
2: Mais quand même quoi.
0: C'est quand même quasiment 8 millions de livres, donc à peu de choses près. J'ai pas fait la conversion, mais un petit peu plus de 7 millions d'euros. Donc ça commence à faire un sacré budget.
2: Un beau billet.
0: Allez, on vous souhaite de passer un très très bon mardi avec la musique de Jordan FM qui va vous accompagner tout au long de cette journée. Avec Guillaume qui sera à vos côtés tout à l'heure à partir de 16h. Avec l'info, c'est Sophie Fritsch que vous retrouverez encore là dans quelques minutes pour l'actualité de ce 6 octobre. Et nous, Charlotte, on se retrouve demain 6h pour un nouveau réveil ensemble dans les matinales. Bisous à tous.
2: Bisous.
0: Dans un instant, programme télé et tout de suite, Jérémy Frérot, voici Adieu sur Jordan FM.
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0: Et c'est comme ça qu'on démarre la journée sur Jordan FM. Pour ce soir, tiens, pas de casse-tête. Voici notre sélection de télé avec le programme télé Jordan FM.
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2: Bonjour, une petite sélection de télé pour votre soirée du mardi 6 octobre sur TF1, Koh-Lanta All-Star, présenté par Denis Brognard. Sur France 2, Après la colère, documentaire présenté par Caroline Roux sur le thème Le drame de Crépole. Sur France 5, Poulet Mania, documentaire. Qu'il soit rôti, découpé ou pané, le poulet s'est fait une place de choix dans les assiettes des Français. En 2024, il s'est hissé au rang de viande la plus consommée dans l'Hexagone. Sur France 3, La Stagiaire, série avec Michel Bernier. Sur France 4, La Nuit où Laurier Gaudreau s'est réveillé, pièce de théâtre. Après la mort de sa mère, Mireille revient dans sa ville natale pour l'embaumer. Les retrouvailles avec ses frères font ressurgir un secret enfoui. Sur Gulli, Les Croods 2, une nouvelle ère, film d'animation. Et puis sur C'est Star Hollywood, film avec Florence Foresti et Jamel Debbouze. Jeanne est la doubleuse française d'une actrice américaine, mais le jour où cette actrice arrête sa carrière, la vie de Jeanne bascule à son tour. Très belle soirée télé à tous.
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1: Il est 9h, la suite de la musique dans quelques secondes, ce sera après notre météo, les pronostics hippiques et les informations. Et les informations, c'est avec Sophie Fritsch. Bonjour Sophie.
2: Bonjour Sylvain, bonjour à tous. Dans le Cantal, plusieurs infractions routières ont été relevées par les forces de l'ordre au cours du dernier week-end. Samedi à Rion-Es-Montagne, un homme de 27 ans a été contrôlé avec 1,9 g d'alcool par litre de sang. Quelques heures plus tard, au même endroit, une femme de 27 ans a été contrôlée sous l'emprise du cannabis et en possession de stupéfiants. Et puis dimanche, à La Roquebrou, un automobiliste roulait à 131 km/h sur une route limitée à 90. Il était également sans assurance et sans contrôle technique. À Aurillac, les lycéens poursuivent la mobilisation. Environ 300 jeunes ont participé au cortège hier matin, partie des lycées Émile Duclos et Monet-Mermoz, avant de rejoindre la préfecture et le tribunal. Les élèves dénoncent notamment le manque de professeurs, les classes trop chargées, les conditions de travail et dans les internats, l'interdiction de téléphone portable ou encore Parcoursup. Le mouvement encadré par les forces de l'ordre s'est poursuivi hier après-midi au square avec la volonté de continuer la mobilisation. Toujours à Aurillac, entre les 12 et 30 octobre, la circulation sera perturbée dans plusieurs rues principales en raison de travaux sur le réseau de chaleur bois ou de chantier Enedis. La rue Paul Doumer sera fermée du 12 au 30 entre les giratoires Marty et Doumer et la rue du 139e régiment d'infanterie. L'avenue de la République sera ensuite en circulation alternée du 19 au 30 octobre et puis la rue du président d'Elzon sera totalement fermée du 19 au 23 puis à sens unique montant du square vers la place d'Orinque du 26 au 31 octobre. Le premier forum de l'emploi se tient ce jeudi 8 octobre de 10h à 16h à l'espace Elitas à Aurillac. Les trois fonctions publiques d'État, hospitalière et territoriale s'associent pour présenter leur métier et leurs possibilités de recrutement. Au programme donc, un job dating, des ateliers, des témoignages et des temps de découverte des métiers pour s'informer sur les opportunités offertes par la fonction publique. Et puis, les inscriptions pour la 13e édition d'Aurillac pour elle, ce dimanche 11 octobre à Aurillac, seront clôturées vendredi à midi. Cette course et marche solidaire propose deux parcours de 5 ou 9 km sans chronomètre ni classement. Tous les dons récoltés seront reversés à la Ligue contre le cancer. Les infos sont disponibles sur la page Facebook Aurillac pour elle. On continue ce Jordan Info avec l'actu en France et dans le monde. Bonjour Emmanuel Lafond.
3: Bonjour à tous. Nouvelle journée de contestation lycéenne. Des manifestations et des blocages sont organisés encore aujourd'hui pour dénoncer les conditions d'apprentissage. Une trentaine de rassemblements sont annoncés à Paris, mais également à Tours, Rennes, Toulouse ou encore Lille. Un mouvement soutenu par les syndicats. Une intersyndicale de l'éducation nationale a ainsi appelé à se joindre aux lycéens, y compris par la grève. Du côté des partis politiques, la France Insoumise a également appelé à accompagner la contestation. On rappelle que depuis le début du mouvement, plus de 5000 personnes ont été placées en garde à vue. 24 établissements ont été incendiés ou saccagés selon le gouvernement. 10 enquêtes ont également été ouvertes par l'inspection générale de la police nationale. Dans le reste de l'actualité, des centaines de manifestants hier soir à Paris pour soutenir la loi intégrale contre les violences sexistes et sexuelles. L'Assemblée nationale a démarré la semaine dernière l'examen de cette proposition de loi et les associations demandent à ce qu'elle soit assortie de moyens. Les députés ont déjà adopté plusieurs mesures dont la création d'une instance indépendante de lutte contre les violences et l'instauration d'un socle minimal d'enquête. La France risque d'être étranglée par les taux d'intérêt. L'avertissement du gouvernement de la Banque de France, Emmanuel Moulin, dans un entretien au Financial Times. Il s'exprimait alors que le taux d'emprunt à 10 ans a frôlé les 5% vendredi, tout en estimant que l'adoption du budget pour 2027 suffirait à rassurer les marchés. Un cas de peste soupçonnée en Sibérie. Une technicienne de laboratoire qui travaillait pour l'Institut de lutte contre la peste est morte d'une pneumonie non identifiée. La Russie assure que la situation reste sous contrôle. Une situation également surveillée de très près par les États-Unis, selon Marco Rubio, le chef de la diplomatie américaine. Et puis en terminant football, l'équipe de France s'offre un festival en fin de match pour renverser la Belgique. Les Bleus l'emportent 4-1 pour leur quatrième rencontre de Ligue des Nations. Menés 1-0 à la 77e, les tricolores ont fait exploser les Belges avec 4 buts en 14 minutes. Les Bleus qui se retrouveront dans un peu plus d'un mois pour la suite de la Ligue des Nations. Excellent début de journée à tous.
2: Merci beaucoup Emmanuel, on poursuit avec la couleur de notre ciel. Le soleil domine ce matin et puis Météo France annonce quelques averses cet après-midi. Elles gagnent en intensité au fil des heures et ce sont les orages qui traversent nos départements ce soir. Nos thermomètres affichent de 14 à 20 degrés au meilleur de la matinée et de 19 à 25 pour nos maximales. On poursuit avec le quintet du jour qui se dispute sur l'hippodrome d'Auteuil. 16 chevaux seront au départ de la course vers 13h55. Pour Jordan FM, la sélection s'appuie aujourd'hui sur le 3 retenu comme base. Il est accompagné des 9, 2, 15 et 12. Les 14 et 4 complètent la sélection avec une attention particulière portée au numéro 1.
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0: On a le plaisir de vous accompagner depuis ce matin 6h. On continue évidemment à vos côtés. Et puis on va retrouver notre pourquoi du jour avec un petit tour à Égletons aujourd'hui, où vous écoutez Jordan FM sur 87.6 avec Driss qui nous demande pourquoi la chanteuse Doja Cat s'appelle comme ça.
1: Ouais, parce que son vrai nom à elle, c'est Amala Ratna Zandil Dlamini. Donc tu te dis, bon,
0: rien à voir avec Doja Cat.
1: Rien à voir. Alors pourquoi elle s'appelle comme ça? Parce qu'en fait elle a choisi son nom de scène en combinaison directe avec ses deux plus grandes passions de l'époque quand elle s'est lancée. Tout d'abord Doja, qui vient d'un mot d'argot américain qui désigne la marijuana qu'elle consommait beaucoup lorsqu'elle a commencé à rapper et qui sonnait selon elle comme un prénom féminin. Elle s'est dit finalement c'est bien,
0: tu vois, c'est pas mal.
1: Et puis Cat, c'est chat en anglais, fait simplement référence à son amour pour les chats.
0: D'accord.
1: Doja Cat.
0: Donc elle aimait vraiment ces deux trucs-là.
1: Voilà, très bien.
0: Écoutez, pour les futurs artistes qui nous écoutent, ce n'est pas une façon de choisir son pseudonyme.
1: Non.
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0: On va maintenant retrouver notre Twitter. C'est un rendez-vous dans lequel nous parlons réseaux sociaux. C'est-à-dire qu'on voit passer des choses parce que bon, il arrive comme tout le monde qu'on passe un petit peu de temps sur Facebook, sur Instagram, sur les autres réseaux. Et on met les publications de côté. Charlotte, c'est une publication de Julien Tos que j'ai pour toi aujourd'hui.
1: D'accord.
0: J'étais en réserve de carburant, d'accord. J'ai mis 20 euros d'essence, donc je suis toujours en réserve, mais moins.
1: Ah bah oui.
0: C'est vrai.
1: Ah bah ça fait pas beaucoup, hein, 20 euros maintenant. Hein.
0: Bah, 20 euros, ouais, c'est ça.
1: Pas ça, beaucoup, ça.
0: Ça suffit pas de sortir de la réserve. Qu'est-ce que tu as mis de côté pour la Twitter?
1: Un tweet de Fussoir qui dit: si tu vois le verre à moitié vide, verse-le dans un verre plus petit et puis arrête de nous embêter.
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1: Bonjour à tous. À Aurillac, les lycéens poursuivent la mobilisation. Environ 300 jeunes ont participé au cortège hier matin, partis des lycées Émile Duclos et Monet-Mermoz avant de rejoindre la préfecture et le tribunal. Les élèves dénoncent notamment le manque de professeurs, les classes trop chargées, les conditions de travail et dans les internats, l'interdiction de téléphone portable ou encore Parcoursup. Le mouvement encadré par les forces de l'ordre s'est poursuivi hier après-midi au square avec la volonté de continuer la mobilisation. Toujours à Aurillac, entre les 12 et 30 octobre, la circulation sera perturbée dans plusieurs rues principales en raison de travaux sur le réseau de chaleur bois ou de chantier Enedis. La rue Paul Doumer sera fermée du 12 au 30 entre les giratoires Marty et Doumer et la rue du 139e régiment d'infanterie. L'avenue de la République sera ensuite en circulation alternée du 19 au 30 octobre et puis la rue du président d'Elzon sera totalement fermée du 19 au 23 puis à sens unique montant du square vers la place d'Orinque du 26 au 31 octobre. Le premier forum de l'emploi se tient ce jeudi 8 octobre de 10h à 16h à l'espace Elitas à Aurillac. Les trois fonctions publiques d'État, hospitalière et territoriale s'associent pour présenter leur métier et leurs possibilités de recrutement. Au programme donc, un job dating, des ateliers, des témoignages et des temps de découverte des métiers pour s'informer sur les opportunités offertes par la fonction publique. Et puis, les inscriptions pour la 13e édition d'Aurillac pour elle, ce dimanche 11 octobre à Aurillac, seront clôturées vendredi à midi. Cette course et marche solidaire propose deux parcours de 5 ou 9 km sans chronomètre ni classement. Les infos sont disponibles sur la page Facebook Aurillac pour elle. On passe tout de suite au point sur l'actu en France et dans le monde. Bonjour Emmanuel Lafond.
2: Bonjour à tous. Déjà des lycées bloqués. Les lycéens se mobilisent aujourd'hui pour l'acte 3 de leur contestation. Ils demandent, on le rappelle, de meilleures conditions d'apprentissage. Et plusieurs établissements sont déjà concernés par des blocus en Île-de-France notamment, mais également à Lyon ou encore en Vendée. Une trentaine de rassemblements sont également annoncés. Les lycéens qui ont reçu aussi le soutien d'une intersyndicale de l'éducation nationale. Un nouvel épisode méditerranéen menace le sud de la France. L'Hérault et le Gard ont été placés ce matin en vigilance orange pour pluie et inondation, mais également pour des risques d'orage. Une alerte qui débute ce soir à 22h. Un nouveau vol d'œuvres d'art en France. L'Apocalypse, livre inspiré du texte de Saint Jean, a été dérobé. Les faits se sont déroulés dans la nuit de dimanche à lundi au Centre d'art contemporain d'Issoire, dans le Puy-de-Dôme. Et puis en football, l'équipe de France s'offre un festival pour renverser la Belgique. Les Bleus l'emportent 4-1 pour leur quatrième match de Ligue des Nations. Menés 1-0 à la 77e minute, les tricolores ont fait exploser les Belges avec 4 buts en 14 minutes. Excellente matinée à tous.
1: Le soleil domine ce matin sur notre département et puis Météo France annonce quelques averses de retour dans l'après-midi. D'abord peu intense et localisée, elle gagne en intensité au fil des heures et les orages traversent notre territoire ce soir. Nos maximales afficheront de 19 à 25 degrés cet après-midi, 19 à Saint-Flour, 22 pour Ytrac, 25 degrés à Montsalvy. Pour demain mercredi, le ciel reste gris et pluvieux partout. Jeudi, l'ambiance alterne entre éclaircies et ondées et puis le soleil est de retour vendredi sur les cartes des prévisions. Il devrait nous accompagner également au cours du prochain week-end.

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1: Bonjour à tous. À Aurillac, les lycéens poursuivent la mobilisation. Environ 300 jeunes ont participé au cortège hier matin, parti des lycées Duclos et Monet-Mermoz. Ils étaient 400 rassemblés ce mardi matin devant le lycée Monet-Mermoz. Des syndicats de l'éducation nationale, mais aussi la CGT du centre hospitalier d'Aurillac ont appelé à soutenir le mouvement. Certains lycéens ont ensuite rejoint les cours, tandis que d'autres restent mobilisés devant l'établissement. Et les élèves dénoncent notamment le manque de professeurs, les classes trop chargées, les conditions de travail et également dans les internats, l'interdiction des téléphones portables ou encore Parcoursup. Toujours à Aurillac, entre les 12 et 30 octobre, la circulation sera perturbée dans plusieurs rues principales en raison de travaux sur le réseau de Chaleurbois ou de chantier Enedis. La rue Paul Doumer sera fermée du 12 au 30 entre les giratoires Marty et Doumer et la rue du 139e régiment d'infanterie. L'avenue de la République sera ensuite en circulation alternée du 19 au 30 octobre. Et puis la rue du Président d'Elzon sera totalement fermée du 19 au 23, puis à sens unique montant du square vers la place d'Orinc du 26 au 31 octobre. Le premier forum de l'emploi public se tient ce jeudi 8 octobre de 10h à 16h à l'espace Elitas à Aurillac. Les trois fonctions publiques d'État, hospitalière et territoriale s'associent pour présenter leur métier et leurs possibilités de recrutement. Au programme donc, un job dating, des ateliers, des témoignages et des temps de découverte des métiers. Et puis, les inscriptions pour la 13e édition d'Aurillac pour elle, ce dimanche 11 octobre à Aurillac, seront clôturées vendredi à midi. Cette course et marche solidaire propose deux parcours de 5 ou 9 km sans chronomètre ni classement. Les infos sont disponibles sur la page Facebook Aurillac pour elle. On passe tout de suite au point sur l'actu en France et dans le monde. Bonjour Emmanuel Lafont.
2: Bonjour à tous. Déjà des lycées bloqués. Les lycéens se mobilisent aujourd'hui pour l'acte 3 de leur contestation. Ils demandent, on le rappelle, de meilleures conditions d'apprentissage. Et plusieurs établissements sont déjà concernés par des blocus en Ile-de-France notamment, mais également à Lyon ou encore en Vendée. Une trentaine de rassemblements sont également annoncés. Les lycéens qui ont reçu aussi le soutien d'une intersyndicale de l'éducation nationale. Un nouvel épisode méditerranéen menace le sud de la France. L'Hérault et le Gard ont été placés ce matin en vigilance orange pour pluie et inondation, mais également pour des risques d'orage. Une alerte qui débute ce soir à 22h. Un nouveau vol d'œuvres d'art en France. L'Apocalypse, livre inspiré du texte de Saint-Jean, a été dérobé. Les faits se sont déroulés dans la nuit de dimanche à lundi au Centre d'art contemporain d'Issoire, dans le Puy-de-Dôme. Et puis en football, l'équipe de France s'offre un festival pour renverser la Belgique. Les Bleus l'emportent 4 buts à 1 pour leur 4e match de Ligue des Nations. Menés 1-0 à la 77e minute, les tricolores ont fait exploser les Belges avec 4 buts en 14 minutes. Excellente matinée à tous.
1: Le soleil domine ce matin sur notre département et puis Météo France annonce quelques averses de retour dans l'après-midi. D'abord peu intenses et localisées, elles gagnent en intensité au fil des heures et les orages traversent notre territoire ce soir. Nos maximales afficheront de 19 à 25 degrés cet après-midi, 19 à Saint-Flour, 22 pour Ytrac, 25 degrés à Montsalvy. Pour demain mercredi, le ciel reste gris et pluvieux partout. Jeudi, l'ambiance alterne entre éclaircies et ondées et puis le soleil est de retour vendredi sur les cartes des prévisions. Il devrait nous accompagner également au cours du prochain week-end.

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Les jobs d'hiver reviennent au Lioran. Le forum de l'emploi saisonnier se tiendra mercredi 21 octobre à partir de 13h30 dans la salle Orsac. Des dizaines d'offres d'emploi seront proposées pour travailler cet hiver sur la station du Lioran, mais aussi à Pratbouk, dans la restauration, l'accueil ou encore l'entretien. Une quinzaine de recruteurs seront présents et deux formations qualifiantes seront aussi présentées, notamment pour devenir agent de remontée mécanique ou skiman. L'ensemble des offres sont d'ores et déjà disponibles sur le site emploi-cantal.fr. L'occasion de découvrir également le guide pour les travailleurs saisonniers élaboré avec Côte-Terre.

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1: Bonjour à tous. À Aurillac, les lycéens poursuivent la mobilisation. Environ 300 jeunes ont participé au cortège hier matin, parti des lycées Duclos et Monet-Mermoz. Ils étaient 400 rassemblés ce mardi matin devant le lycée Monet-Mermoz. Les syndicats de l'éducation nationale, mais aussi la CGT du centre hospitalier d'Aurillac, ont appelé à soutenir le mouvement. Certains lycéens ont ensuite rejoint les cours, tandis que d'autres restent mobilisés devant l'établissement. Et les élèves dénoncent notamment le manque de professeurs, les classes trop chargées, les conditions de travail et également dans les internats, l'interdiction des téléphones portables ou encore Parcoursup. Toujours à Aurillac, entre les 12 et 30 octobre, la circulation sera perturbée dans plusieurs rues principales en raison de travaux sur le réseau de Chaleurbois ou de chantier Enedis. La rue Paul Doumer sera fermée du 12 au 30 entre les giratoires Marty et Doumer et la rue du 139e régiment d'infanterie. L'avenue de la République sera ensuite en circulation alternée du 19 au 30 octobre. Et puis la rue du Président d'Elzon sera totalement fermée du 19 au 23, puis à sens unique montant du square vers la place d'Orinque du 26 au 31 octobre. Le premier forum de l'emploi public se tient ce jeudi 8 octobre de 10h à 16h à l'espace Elitas à Aurillac. Les trois fonctions publiques d'État, hospitalière et territoriale s'associent pour présenter leur métier et leurs possibilités de recrutement. Au programme donc, un job dating, des ateliers, des témoignages et des temps de découverte des métiers. Et puis, les inscriptions pour la 13e édition d'Aurillac pour elle, ce dimanche 11 octobre à Aurillac, seront clôturées vendredi à midi. Cette course et marche solidaire propose deux parcours de 5 ou 9 km sans chronomètre ni classement. Les infos sont disponibles sur la page Facebook Aurillac pour elle. On passe tout de suite au point sur l'actu en France et dans le monde. Bonjour Emmanuel Lafont.
2: Bonjour à tous. Les lycéens dans les rues aujourd'hui, mais aussi leurs parents, les enseignants, les étudiants et les syndicats. Des manifestations ce matin à Marseille, à Lyon, à Nantes ou encore à Toulouse. Un mouvement très suivi selon l'Union syndicale lycéenne avec plus de 1800 lycées à l'arrêt. Dans ce contexte, le ministre de la Justice, Gérald Darmanin, a reçu ce matin les procureurs généraux. Il promet une réponse pénale ferme mais mesurée. Depuis le début des actions, il y a eu plus de 5000 gardes à vue et 14 personnes placées en détention provisoire. La ministre de l'Énergie, Maud Bréjon, reçoit les distributeurs de carburant pour faire le point sur l'évolution des prix. Et la porte-parole du gouvernement explique vouloir leur demander que les baisses soient répercutées aussi vite que les hausses l'ont été. Et puis en sport, le RCT annonce le départ de Pierre Mignoni. Le directeur du rugby du club a mis fin à sa mission. Deux jours après la lourde défaite de Toulon en Top 14, il est remplacé par Franck Azéma, déjà en poste au RCT. Voilà pour l'essentiel. Bonne journée.
1: Le soleil domine ce matin sur notre département et puis Météo France annonce quelques averses de retour dans l'après-midi. D'abord peu intenses et localisées, elles gagnent en intensité au fil des heures et les orages traversent notre territoire ce soir. Nos maximales afficheront de 19 à 25 degrés cet après-midi, 19 à Saint-Flour, 22 pour Ytrac, 25 degrés à Montsalvi. Pour demain mercredi, le ciel reste gris et pluvieux partout. Jeudi, l'ambiance alterne entre éclaircies et ondées et puis le soleil est de retour vendredi sur les cartes des prévisions. Il devrait nous accompagner également au cours du prochain week-end.

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1: Bonjour à tous. À Aurillac, les lycéens poursuivent la mobilisation. Environ 300 jeunes ont participé au cortège hier matin, parti des lycées Duclos et Monet-Mermoz. Ils étaient 400 rassemblés ce mardi matin devant le lycée Monet-Mermoz. Des syndicats de l'éducation nationale, mais aussi la CGT du centre hospitalier d'Aurillac ont appelé à soutenir le mouvement. Certains lycéens ont ensuite rejoint les cours, tandis que d'autres restent mobilisés devant l'établissement. Et les élèves dénoncent notamment le manque de professeurs, les classes trop chargées, les conditions de travail et également dans les internats, l'interdiction des téléphones portables ou encore Parcoursup. Toujours à Aurillac, entre les 12 et 30 octobre, la circulation sera perturbée dans plusieurs rues principales en raison de travaux sur le réseau de Chaleurbois ou de chantier Enedis. La rue Paul Doumer sera fermée du 12 au 30 entre les giratoires Marty et Doumer et la rue du 139e régiment d'infanterie. L'avenue de la République sera ensuite en circulation alternée du 19 au 30 octobre et puis la rue du Président d'Elzon sera totalement fermée du 19 au 23 puis à sens unique montant du square vers la place d'Orinc du 26 au 31 octobre. Le premier forum de l'emploi public se tient ce jeudi 8 octobre de 10h à 16h à l'espace Elitas à Aurillac. Les trois fonctions publiques d'État, hospitalière et territoriale s'associent pour présenter leur métier et leurs possibilités de recrutement. Au programme donc, un job dating, des ateliers, des témoignages et des temps de découverte des métiers. Et puis, les inscriptions pour la 13e édition d'Aurillac pour elle, ce dimanche 11 octobre à Aurillac, seront clôturées vendredi à midi. Cette course et marche solidaire propose deux parcours de 5 ou 9 km sans chronomètre ni classement. Les infos sont disponibles sur la page Facebook Aurillac pour elle. On passe tout de suite au point sur l'actu en France et dans le monde. Bonjour Emmanuel Lafond.
2: Bonjour à tous. Les lycéens dans les rues aujourd'hui, mais aussi leurs parents, les enseignants, les étudiants et les syndicats. Des manifestations ce matin à Marseille, à Lyon, à Nantes ou encore à Toulouse. Un mouvement très suivi selon l'Union syndicale lycéenne avec plus de 1800 lycées à l'arrêt. Dans ce contexte, le ministre de la Justice, Gérald Darmanin, a reçu ce matin les procureurs généraux. Il promet une réponse pénale ferme mais mesurée. Depuis le début des actions, il y a eu plus de 5000 gardes à vue et 14 personnes placées en détention provisoire. La ministre de l'énergie Maud Bréjon reçoit les distributeurs de carburant pour faire le point sur l'évolution des prix et la porte-parole du gouvernement explique vouloir leur demander que les baisses soient répercutées aussi vite que les hausses l'ont été. Et puis en sport, le RCT annonce le départ de Pierre Mignoni. Le directeur du rugby du club a mis fin à sa mission. Deux jours après la lourde défaite de Toulon en Top 14, il est remplacé par Franck Azéma, déjà en poste au RCT. Voilà pour l'essentiel. Bonne journée.
1: Le soleil domine ce matin sur notre département et puis Météo France annonce quelques averses de retour dans l'après-midi. D'abord peu intense et localisée, elle gagne en intensité au fil des heures et les orages traversent notre territoire ce soir. Nos maximales afficheront de 19 à 25 degrés cet après-midi, 19 à Saint-Flour, 22 pour Ytrac, 25 degrés à Montsalvy. Pour demain mercredi, le ciel reste gris et pluvieux partout. Jeudi, l'ambiance alterne entre éclaircies et ondées et puis le soleil est de retour vendredi sur les cartes des prévisions. Il devrait nous accompagner également au cours du prochain week-end.

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1: Bonjour, une petite sélection de télé pour votre soirée du mardi 6 octobre sur TF1, Koh-Lanta All-Star, présenté par Denis Brognard. Sur France 2, Après la colère, documentaire présenté par Caroline Roux sur le thème Le drame de Crépol. Sur France 5, Poulet Mania, documentaire. Qu'il soit rôti, découpé ou pané, le poulet s'est fait une place de choix dans les assiettes des Français. En 2024, il s'est hissé au rang de viande la plus consommée dans l'Hexagone. Sur France 3, La Stagiaire, série avec Michel Bernier. Sur France 4, La Nuit où Laurier Gaudreau s'est réveillé, pièce de théâtre. Après la mort de sa mère, Mireille revient dans sa ville natale pour l'embaumer. Les retrouvailles avec ses frères font ressurgir un secret enfoui. Sur Gulli, Les Croods 2, une nouvelle ère, film d'animation. Et puis sur C Star, Hollywood, film avec Florence Foresti et Jamel Debbouze. Jeanne est la doubleuse française d'une actrice américaine, mais le jour où cette actrice arrête sa carrière, la vie de Jeanne bascule à son tour. Très belle soirée telle à tous.
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1: Bonjour à tous. À Aurillac, les lycéens poursuivent la mobilisation. Environ 300 jeunes ont participé au cortège hier matin, parti des lycées Duclos et Monet-Mermoz. Ils étaient 400 rassemblés ce mardi matin devant le lycée Monet-Mermoz. Les syndicats de l'éducation nationale, mais aussi la CGT du centre hospitalier d'Aurillac, ont appelé à soutenir le mouvement. Certains lycéens ont ensuite rejoint les cours, tandis que d'autres restent mobilisés devant l'établissement. Et les élèves dénoncent notamment le manque de professeurs, les classes trop chargées, les conditions de travail et également dans les internats, l'interdiction des téléphones portables ou encore Parcoursup. Toujours à Aurillac, entre les 12 et 30 octobre, la circulation sera perturbée dans plusieurs rues principales en raison de travaux sur le réseau de chaleur bois ou de chantier Enedis. La rue Paul Doumer sera fermée du 12 au 30 entre les giratoires Marty et Doumer et la rue du 139e régiment d'infanterie. L'avenue de la République sera ensuite en circulation alternée du 19 au 30 octobre. Et puis la rue du Président d'Elzon sera totalement fermée du 19 au 23, puis à sens unique montant du square vers la place d'Orinque du 26 au 31 octobre. Le premier forum de l'emploi public se tient ce jeudi 8 octobre de 10h à 16h à l'espace Elitas à Aurillac. Les trois fonctions publiques d'État, hospitalière et territoriale s'associent pour présenter leur métier et leurs possibilités de recrutement. Au programme donc, un job dating, des ateliers, des témoignages et des temps de découverte des métiers. Et puis, les inscriptions pour la 13e édition d'Aurillac pour elle, ce dimanche 11 octobre à Aurillac, seront clôturées vendredi à midi. Cette course et marche solidaire propose deux parcours de 5 ou 9 km sans chronomètre ni classement. Les infos sont disponibles sur la page Facebook Aurillac pour elle. On passe tout de suite au point sur l'actu en France et dans le monde. Bonjour Emmanuel Lafond.
2: Bonjour à tous. Les lycéens dans les rues aujourd'hui, mais aussi leurs parents, les enseignants, les étudiants et les syndicats. Des manifestations ce matin à Marseille, à Lyon, à Nantes ou encore à Toulouse. Un mouvement très suivi selon l'Union syndicale lycéenne avec plus de 1800 lycées à l'arrêt. Dans ce contexte, le ministre de la Justice, Gérald Darmanin, a reçu ce matin les procureurs généraux. Il promet une réponse pénale ferme mais mesurée. Depuis le début des actions, il y a eu plus de 5000 gardes à vue et 14 personnes placées en détention provisoire. La ministre de l'énergie Maud Bréjon reçoit les distributeurs de carburant pour faire le point sur l'évolution des prix et la porte-parole du gouvernement explique vouloir leur demander que les baisses soient répercutées aussi vite que les hausses l'ont été. Et puis en sport, le RCT annonce le départ de Pierre Mignoni. Le directeur du rugby du club a mis fin à sa mission. Deux jours après la lourde défaite de Toulon en Top 14, il est remplacé par Franck Azéma, déjà en poste au RCT. Voilà pour l'essentiel. Bonne journée.
1: Le soleil domine ce matin sur notre département et puis Météo France annonce quelques averses de retour dans l'après-midi. D'abord peu intenses et localisées, elles gagnent en intensité au fil des heures et les orages traversent notre territoire ce soir. Nos maximales afficheront de 19 à 25 degrés cet après-midi, 19 à Saint-Flour, 22 pour Ytrac, 25 degrés à Montsalvy. Pour demain mercredi, le ciel reste gris et pluvieux partout. Jeudi, l'ambiance alterne entre éclaircies et ondées et puis le soleil est de retour vendredi sur les cartes des prévisions. Il devrait nous accompagner également au cours du prochain week-end.

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0: 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Accessible au tarif de 8 euros, la soirée accueille les groupes Why Not et Dampis Tuesday, ainsi que des stands d'information tenus par des professionnels de santé. Les fonds récoltés seront intégralement reversés à l'association locale Cantal Cœur 15, qui confectionne des accessoires de confort pour les patientes atteintes de cancer. Le DAC 15 a pour but d'informer, d'orienter, de soutenir et d'accompagner tous les patients, mais aussi les professionnels de santé dans leur pratique.
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1: Bonjour à tous. À Aurillac, les lycéens poursuivent la mobilisation. Environ 300 jeunes ont participé au cortège hier matin, parti des lycées Duclos et Monet-Mermoz. Ils étaient 400 rassemblés ce mardi matin devant le lycée Monet-Mermoz. Des syndicats de l'éducation nationale, mais aussi la CGT du centre hospitalier d'Aurillac ont appelé à soutenir le mouvement. Certains lycéens ont ensuite rejoint les cours, tandis que d'autres restent mobilisés devant l'établissement. Et les élèves dénoncent notamment le manque de professeurs, les classes trop chargées, les conditions de travail et également dans les internats, l'interdiction des téléphones portables ou encore Parcoursup. Toujours à Aurillac, entre les 12 et 30 octobre, la circulation sera perturbée dans plusieurs rues principales en raison de travaux sur le réseau de Chaleurbois ou de chantier Enedis. La rue Paul Doumer sera fermée du 12 au 30 entre les giratoires Marty et Doumer et la rue du 139e régiment d'infanterie. L'avenue de la République sera ensuite en circulation alternée du 19 au 30 octobre. Et puis la rue du Président d'Elzon sera totalement fermée du 19 au 23, puis à sens unique montant du square vers la place d'Orinque du 26 au 31 octobre. Le premier forum de l'emploi public se tient ce jeudi 8 octobre de 10h à 16h à l'espace Elitas à Aurillac. Les trois fonctions publiques d'État, hospitalière et territoriale s'associent pour présenter leur métier et leurs possibilités de recrutement. Au programme donc, un job dating, des ateliers, des témoignages et des temps de découverte des métiers. Et puis, les inscriptions pour la 13e édition d'Aurillac pour elle, ce dimanche 11 octobre à Aurillac, seront clôturées vendredi à midi. Cette course et marche solidaire propose deux parcours de 5 ou 9 km sans chronomètre ni classement. Les infos sont disponibles sur la page Facebook Aurillac pour elle. On passe tout de suite au point sur l'actu en France et dans le monde. Bonjour Emmanuel Lafond.
2: Bonjour. Plus de 260 000 manifestants revendiqués à la mi-journée par la CGT. 86 000 dans les cortèges en région ce matin selon le ministère de l'Intérieur. Grande journée de mobilisation lycéenne pour demander de meilleures conditions d'enseignement. En marge des manifestations, des tensions ont éclaté à Nantes, à Toulouse ou encore à Lyon. En Allemagne, l'extrême droite accède à la présidence d'un parlement régional. C'est une première depuis 1945. Le parti de l'AFD prend les commandes de Saxe-Anhalt après sa large victoire électorale il y a tout juste un mois. Le château de Versailles est fermé au public cet après-midi en raison d'une importante panne d'électricité. Jusqu'à 30 000 foyers ont été concernés selon la préfecture des Yvelines qui précise que les opérations se poursuivent pour rétablir la situation. Et puis coup de tonnerre à Toulon, le RCT annonce le départ de Pierre Mignoni. Le directeur du rugby du club a mis fin à sa mission après un début de saison compliqué et une lourde défaite le week-end dernier. Il est remplacé par Franck Azéma, déjà en poste sur le banc toulonnais.
1: Le soleil domine ce matin sur notre département et puis Météo France annonce quelques averses de retour dans l'après-midi. D'abord peu intenses et localisées, elles gagnent en intensité au fil des heures et les orages traversent notre territoire ce soir. Nos maximales afficheront de 19 à 25 degrés cet après-midi, 19 à Saint-Flour, 22 pour Ytrac, 25 degrés à Montsalvy. Pour demain mercredi, le ciel reste gris et pluvieux partout. Jeudi, l'ambiance alterne entre éclaircies et ondées et puis le soleil est de retour vendredi sur les cartes des prévisions. Il devrait nous accompagner également au cours du prochain week-end.

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0: FM dans un instant au Funback et Star Taylor juste après les infos. L'actu dans le Cantal, en Corrèze et dans le Lot, c'est avec Sophie Fritsch. Bonsoir Sophie.
1: Bonsoir Guillaume, bonsoir à tous. À Aurillac, les lycéens poursuivent la mobilisation. Environ 300 jeunes ont participé au cortège hier matin, partis des lycées Duclos et Monet-Mermoz avant de rejoindre la préfecture et le tribunal. Ils étaient 400 rassemblés aujourd'hui devant le lycée Mermoz. Des syndicats de l'éducation nationale, mais aussi la CGT du centre hospitalier d'Aurillac ont appelé à soutenir le mouvement. Certains lycéens ont rejoint les cours, tandis que d'autres sont restés mobilisés devant l'établissement. Les élèves dénoncent notamment le manque de professeurs, les classes trop chargées, les conditions de travail et dans les internats, l'interdiction des téléphones portables ou encore Parcoursup. Le groupe Lapeyre va changer d'actionnaire. Le fonds allemand Mutares, qui avait racheté l'entreprise à Saint-Gobain en 2021, a annoncé la prise de participation majoritaire d'un groupe d'entrepreneurs italiens. L'opération doit être finalisée d'ici la fin de l'année. Cette annonce intervient alors que l'avenir des menuiseries du centre à Ide reste une source d'inquiétude pour tous les salariés. L'usine cantalienne, première du groupe Lapeyre, qui en compte aujourd'hui 9 en France, reste un employeur très important dans le nord du département. En 2024, le site comptait 213 salariés contre 160 en début d'année. Et puis Gîtes de France lance sa 11e opération nationale Devenir hôte, destinée aux personnes qui souhaitent créer un gîte ou une chambre d'hôte. Dans le Cantal, une rencontre est organisée ce samedi 10 octobre au gîte d'Elisa à Badaillac sur la commune de Saint-Mamé. Rendez-vous est donné de 10h à 12h30 et de 14h à 16h. Les futurs propriétaires pourront échanger directement avec des professionnels du réseau, mais aussi avec des propriétaires déjà engagés dans cette activité. En 2025, Gîtes de France Cantal a accompagné 80 porteurs de projets. Toutes les infos sont à retrouver sur le site Gîtes de France. On fait maintenant le point sur l'actualité en France et dans le monde. Bonsoir Axel Pontier.
2: Bonjour. Plus de 260 000 manifestants revendiqués à la mi-journée par la CGT. 86 000 dans les cortèges en région ce matin selon le ministère de l'Intérieur. Grande journée de mobilisation lycéenne pour demander de meilleures conditions d'enseignement. En marge des manifestations, des tensions ont éclaté à Nantes, à Toulouse ou encore à Lyon. En Allemagne, l'extrême droite accède à la présidence d'un parlement régional. C'est une première depuis 1945. Le parti l'AFD prend les commandes de Saxe-Anhalt après sa large victoire électorale il y a tout juste un mois. Le château de Versailles est fermé au public cet après-midi en raison d'une importante panne d'électricité. Jusqu'à 30 000 foyers ont été concernés selon la préfecture des Yvelines qui précise que les opérations se poursuivent pour rétablir la situation. Et puis coup de tonnerre à Toulon, le RCT annonce le départ de Pierre Mignoni. Le directeur du rugby du club a mis fin à sa mission après un début de saison compliqué et une lourde défaite le week-end dernier. Il est remplacé par Franck Azéma, déjà en poste sur le banc toulonnais.
1: Météo France annonce des averses pour ce soir, également pour cette nuit, et quelques coups de tonnerre sont aussi possibles localement. Pour demain, mercredi, le ciel reste gris et pluvieux. Les orages s'affichent partout sur notre département dès la mi-journée. Du côté de notre mercure, comptez de 14 à 18 degrés demain matin. Nos maximales seront comprises entre 16 et 20 degrés demain après-midi. 16 à Massiac, 18 à Jussac, 20 degrés pour Montsalvi. Le soleil est de retour jeudi sur les cartes des prévisions. Il devrait nous accompagner jusqu'à la fin de la semaine. Météo France annonce par contre une baisse du mercure. Nos maximales ne vont pas dépasser les 13 à 15 degrés d'ici dimanche.
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0: 16h03 sur Jordan FM, ravi de vous retrouver pour ce deuxième rendez-vous de la semaine. Merci d'être avec nous. On va essayer de bien terminer cette journée de mardi avec au programme d'ici 17h l'annonce du grand retour sur scène d'Edith de Préto qui sera de passage au Zénith d'Auvergne à Clermont. Ce sera en mars 2028. La Twitter sur la flambée du prix du carburant avec Sylvain et Charlotte et puis des idées de sortie tout à l'heure avant 17h. Côté musique, les Daft Punk arrivent juste après Kenji et Offenbach et Star Sailor tout de suite.

0: Les Daft Punk avec la guitare de Neil Rogers et la voix de Pharrell Williams. C'était Get Lucky à l'instant.
1: Pourquoi tu ne réponds pas?
0: Alors Jérémy Frérot dans le prochain quart d'heure, The Weeknd et Joseph Kamel. Et notre duo des matinales, Sylvain et Charlotte avec la Twitter de ce mardi.
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0: Et on enchaîne avec une nouvelle date de concert à noter dans vos agendas le samedi 18 mars 2028. Le phénomène Edith Depréteau prépare son grand retour sur scène.
3: C'est la fête de trop. Regarde, je lui de paillettes et me réduis au chaos.
0: Il a conquis la France avec son style unique. Il y a plus de 700 000 albums vendus, 1 milliard de streams et un tout nouveau single qui tourne déjà en boucle. Pour sa nouvelle tournée, il voit les choses en grand avec un show spectaculaire taillé sur

0: vos points de vente habituels et en ligne pour prendre vos billets pour aller voir Edith de Préto le 18 mars 2028 au Zénith d'Auvergnat, Clermont.
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Quand on regarde la voix de Joseph Kamel à l'instant dans le 16-20 sur Jordan FM, extrait de son album Miroir qui l'emmène actuellement sur toutes les scènes de France pour sa grande tournée à guichet fermé.

0: Juste avant, on parle de l'inflation du prix du carburant dans le best-of des matinales avec Sylvain et Charlotte. C'est la Twitter de ce mardi 6 octobre.
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0: Miley Smith à l'instant sur Jordan FM avant BTS. Flo de la Vega et Marc Lavoine avant 17h. Et le retour de l'info avec Sophie Frétier et Axel Pontier.
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1: Oh yeah. 17h sur Jordan FM, on parle du premier concert de l'année au Sismographe Aurillac. Dans les prochaines minutes, il y aura aussi Vianney côté musique. Pour l'heure, c'est le retour de l'info avec Sophie Fritsch. Bonsoir Sophie.
2: Bonsoir Guillaume, bonsoir à tous. À Aurillac, les lycéens poursuivent la mobilisation. Environ 300 jeunes ont participé au cortège hier matin, partis des lycées Duclos et Monet-Mermoz avant de rejoindre la préfecture et le tribunal. Ils étaient 400 rassemblés aujourd'hui devant le lycée Mermoz. Des syndicats de l'éducation nationale, mais aussi la CGT du centre hospitalier d'Aurillac ont appelé à soutenir le mouvement. Certains lycéens ont rejoint les cours, tandis que d'autres sont restés mobilisés devant l'établissement. Les élèves dénoncent notamment le manque de professeurs, les classes trop chargées, les conditions de travail et dans les internats, l'interdiction des téléphones portables ou encore Parcoursup. Le groupe Lapeyre va changer d'actionnaire. Le fonds allemand Mutares, qui avait racheté l'entreprise à Saint-Gobain en 2021, a annoncé la prise de participation majoritaire d'un groupe d'entrepreneurs italiens. L'opération doit être finalisée d'ici la fin de l'année. Cette annonce intervient alors que l'avenir des menuiseries du centre à Ide reste une source d'inquiétude pour tous les salariés. L'usine cantalienne, première du groupe Lapeyre, qui en compte aujourd'hui 9 en France, reste un employeur très important dans le nord du département. En 2024, le site comptait 213 salariés contre 160 en début d'année. Et puis Gîtes de France lance sa 11e opération nationale, Devenir hôte, destinée aux personnes qui souhaitent créer un gîte ou une chambre d'hôte. Dans le Cantal, une rencontre est organisée ce samedi 10 octobre au gîte d'Elisa à Badaillac sur la commune de Saint-Mamé. Rendez-vous est donné de 10h à 12h30 et de 14h à 16h. Les futurs propriétaires pourront échanger directement avec des professionnels du réseau, mais aussi avec des propriétaires déjà engagés dans cette activité. En 2025, Gîtes de France Cantal a accompagné 80 porteurs de projets. Toutes les infos sont à retrouver sur le site Gîtes de France. On fait maintenant le point sur l'actualité en français dans le monde. Bonsoir Axel Pontier.
3: Bonjour. Plus de 260 000 manifestants revendiqués à la mi-journée par la CGT. 86 000 dans les cortèges en région ce matin selon le ministère de l'Intérieur. Grande journée de mobilisation lycéenne pour demander de meilleures conditions d'enseignement. En marge des manifestations, des tensions ont éclaté à Nantes, à Toulouse ou encore à Lyon. En Allemagne, l'extrême droite accède à la présidence d'un parlement régional. C'est une première depuis 1945. Le parti de l'AFD prend les commandes de Saxe-Anhalt après sa large victoire électorale il y a tout juste un mois. Le château de Versailles est fermé au public cet après-midi en raison d'une importante panne d'électricité. Jusqu'à 30 000 foyers ont été concernés selon la préfecture des Yvelines qui précise que les opérations se poursuivent pour rétablir la situation. Et puis coup de tonnerre à Toulon, le RCT annonce le départ de Pierre Mignoni. Le directeur du rugby du club a mis fin à sa mission après un début de saison compliqué et une lourde défaite le week-end dernier. Il est remplacé par Franck Azéma, déjà en poste sur le banc toulonnais.
2: Météo France annonce des averses pour ce soir, également pour cette nuit, et quelques coups de tonnerre sont aussi possibles localement. Pour demain, mercredi, le ciel reste gris et pluvieux. Les orages s'affichent partout sur notre département dès la mi-journée. Du côté de notre mercure, comptez de 14 à 18 degrés demain matin. Nos maximales seront comprises entre 16 et 20 degrés demain après-midi. 16 à Massiac, 18 à Jussac, 20 degrés pour Montsalvi. Le soleil est de retour jeudi sur les cartes des prévisions. Il devrait nous accompagner jusqu'à la fin de la semaine. Météo France annonce par contre une baisse du mercure. Nos maximales ne vont pas dépasser les 13 à 15 degrés d'ici dimanche.
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1: 17h04 sur Jordan FM, deuxième heure ensemble en ce mardi 6 octobre. Jusqu'à 18h, on va parler du premier concert de la saison au Sismographe à Aurillac, organisé par Assosismic avec Quand-Claude et Montanita. Un avant-goût de notre matinale spéciale au Salon Passion Voyage, ce sera samedi matin en direct de l'aéroport d'Aurillac entre 10h et midi. Je vous en dis plus tout à l'heure et puis il y a de la musique dans un instant. Téléphone, Calvin Harris juste avant et Vianney tout de suite.

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Les Rolling Stones vous accompagnent en cette fin d'après-midi de mardi sur Jordan FM. Merci d'être avec nous. Tiens, rendez-vous à noter dans vos agendas. 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Restez bien avec moi dans le prochain quart d'heure, on va écouter Ed Sheeran, Francis Cabrel et Lola Young. Mais pour l'heure, voici Shakira et Burna Boy, c'est Die Die sur Jordan FM.

0: c'est Lola Young sur Jardin FM avant M. Pokora et Pulp. Avant le retour de l'info à 18h avec Sophie Fritz et Axel Pontier.
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0: Dans le cadre de la campagne Manger Bio et Local, c'est l'idéal organisé par Bio 15 en partenariat avec le réseau bio régional. Sachez que les producteurs, artisans, magasins spécialisés et organismes de restauration dans le Cantal organisent des animations pour sensibiliser aux bienfaits d'une alimentation bio et locale jusqu'au dimanche 25 octobre. Les prochains renforts de cette campagne dans le Cantal sont le repas bio et local dans plusieurs cantines du Cantal ce jeudi, un marché collectif bio et une animation musicale par la Cagette Champêtre aujourd'hui de 17h à 19h dans la cour de l'ancienne école Notre-Dame du côté de Saint-Flour. Des animations sur la biodiversité, la visite de la ferme de la Molède et la dégustation de fromage bio ce samedi 10 octobre de 10h à midi du côté de Thiézac. Un ciné-débat sur l'élevage et le rapport à l'animal, suivi d'échanges autour d'une soupe bio locale le jeudi 15 octobre de 18h30 à 20h30. Ce sera à l'Alouette Café à Aurillac.
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1: Oh yeah. 18h sur Jordan FM, on parle du retour de Florent Pagny sur scène, de votre soirée télé et puis des meilleures idées de sortie dans le 16-20. C'est aussi le moment pour nous de retrouver Sophie Frit et de faire le tour de l'actu de ce mardi 6 octobre. Bonsoir Sophie.
2: Bonsoir Guillaume, bonsoir à tous. À Aurillac, les lycéens poursuivent la mobilisation. Environ 300 jeunes ont participé au cortège hier matin, partis des lycées Duclos et Monet-Mermoz avant de rejoindre la préfecture et le tribunal. Ils étaient 400 rassemblés aujourd'hui devant le lycée Mermoz. Des syndicats de l'éducation nationale, mais aussi la CGT du centre hospitalier d'Aurillac ont appelé à soutenir le mouvement. Certains lycéens ont rejoint les cours, tandis que d'autres sont restés mobilisés devant l'établissement. Les élèves dénoncent notamment le manque de professeurs, les classes trop chargées, les conditions de travail et dans les internats, l'interdiction des téléphones portables ou encore Parcoursup. Le groupe Lapeyre va changer d'actionnaire. Le fonds allemand Mutares, qui avait racheté l'entreprise à Saint-Gobain en 2021, a annoncé la prise de participation majoritaire d'un groupe d'entrepreneurs italiens. L'opération doit être finalisée d'ici la fin de l'année. Cette annonce intervient alors que l'avenir des menuiseries du centre à Ide reste une source d'inquiétude pour tous les salariés. L'usine cantalienne, première du groupe Lapeyre, qui en compte aujourd'hui 9 en France, reste un employeur très important dans le nord du département. En 2024, le site comptait 213 salariés contre 160 en début d'année. Et puis Gîtes de France lance sa 11e opération nationale, devenir hôte, destinée aux personnes qui souhaitent créer un gîte ou une chambre d'hôte. Dans le Cantal, une rencontre est organisée ce samedi 10 octobre au gîte d'Elisa à Badaillac sur la commune de Saint-Mamé. Rendez-vous est donné de 10h à 12h30 et de 14h à 16h. Les futurs propriétaires pourront échanger directement avec des professionnels du réseau, mais aussi avec des propriétaires déjà engagés dans cette activité. En 2025, Gîtes de France Cantal a accompagné 80 porteurs de projets. Toutes les infos sont à retrouver sur le site Gîtes de France. On fait maintenant le point sur l'actualité en France et dans le monde. Bonsoir Axel Pontier.
3: Bonsoir à tous. La colère lycéenne ne retombe pas. 256 000 manifestants aujourd'hui selon le ministère de l'Intérieur. Plus de 450 000 revendiqués par l'intersyndicale de la jeunesse. Elle annonce une nouvelle journée d'action dès jeudi. Une réunion est aussi prévue ce soir à l'Élysée pour faire le point sur ce mouvement. Les distributeurs de carburant reçus par Maud Brejon. La ministre de l'Économie veut que les baisses des cours du pétrole permettent aussi rapidement des baisses de prix à la pompe. Ces alertes météo autour de la Méditerranée, sur l'Hérault et sur le Gard dès ce soir, puis à partir de 4h du matin sur le Var et les Bouches-du-Rhône. Vigilance orange, pluie, inondation et orage jusque dans la matinée de ce mercredi alors que l'on attend des pluies marquées. Du cyclisme pour finir et les Bleus en or au championnat d'Europe en Slovénie. L'équipe de France a remporté le titre dans le contre-la-montre par équipe en relais mixte. Les Français devancent les Italiens qui les avaient battus lors des championnats du monde. Voilà pour l'essentiel. Bonne fin de journée.
2: Météo France annonce des averses pour ce soir, également pour cette nuit, et quelques coups de tonnerre sont aussi possibles localement. Pour demain, mercredi, le ciel reste gris et pluvieux. Les orages s'affichent partout sur notre département dès la mi-journée. Du côté de notre mercure, comptez de 14 à 18 degrés demain matin. Nos maximales seront comprises entre 16 et 20 degrés demain après-midi. 16 à Massiac, 18 à Jussac, 20 degrés pour Montsalvi. Le soleil est de retour jeudi sur les cartes des prévisions. Il devrait nous accompagner jusqu'à la fin de la semaine. Météo France annonce par contre une baisse du mercure. Nos maximales ne vont pas dépasser les 13 à 15 degrés d'ici dimanche.
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1: 18h04, très bon début de soirée à tous et bienvenue. Si vous nous rejoignez à la sortie du boulot, on continue de vous accompagner jusqu'à 20h avec le rendez-vous événement Florent Pagny au Zénith de Limoges. Ça, c'est à ne pas manquer, ce sera le 24 octobre prochain. Il y aura aussi le programme télé de votre soirée et puis des idées de sorties proches de chez vous avant 19h. Côté musique, The Killers, Stromae, Paul Kalkbrenner ou bien encore Ariana Grande nous rejoignent tout de suite.

0: instant, vous venez d'écouter The Killers sur Jordan FM. Avant de retrouver Marine, Chapel Rowan et Zao de Sagazan.
1: Il fait toujours beau au-dessus des nuages.
0: Et le programme télé de votre soirée à 18h30.
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1: La symphonie des éclairs par Zao de Sagazan à l'instant sur Jordan FM. Quel destin pour Zao de Sagazan, elle qui a marqué l'histoire récente de la cérémonie des victoires de la musique en remportant 4 victoires. Sa reprise de Sous le ciel de Paris lors de la cérémonie de clôture des JO de Paris a fait le tour du monde et elle poursuit actuellement une immense tournée à guichet fermé dans le plus grand Zénith et Festival de France. Restez bien avec moi, côté musique, on va retrouver Eva dans un instant.
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1: Diana Ross et le duo Julia Libéota. Il est 18h30 et vous écoutez Jordan FM. Merci d'être avec nous. On regarde tout de suite ce qu'il y a à la télé ce soir.
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4: Bonjour, une petite sélection télé pour votre soirée du mardi 6 octobre sur TF1, Koh-Lanta All-Star, présenté par Denis Brognard. Sur France 2, Après la colère, documentaire présenté par Caroline Roux sur le thème Le drame de Crépol. Sur France 5, Poulet Mania, documentaire. Qu'il soit rôti, découpé ou pané, le poulet s'est fait une place de choix dans les assiettes des Français. En 2024, il s'est hissé au rang de viande la plus consommée dans l'Hexagone. Sur France 3, La Stagiaire, série avec Michel Bernier. Sur France 4, La Nuit où Laurie Gaudreau s'est réveillé, pièce de théâtre. Après la mort de sa mère, Mireille revient dans sa ville natale pour l'embaumer. Les retrouvailles avec ses frères font ressurgir un secret enfoui. Sur Gulli, Les Croods 2, une nouvelle ère, film d'animation. Et puis sur C'est Star, Hollywood, film avec Florence Foresti et Jamel Debbouze. Jeanne est la doubleuse française d'une actrice américaine, mais le jour où cette actrice arrête sa carrière, la vie de Jeanne bascule à son tour. Très belle soirée à tous.

0: Et voilà comment on termine la journée sur Jordan FM avec Empire of the Sun à l'instant. Et avec Burning dans le prochain quart d'heure, accompagné d'Alex Moran et de Daniel Balavoine. Manquez pas le nouveau point sur l'actu de ce mardi à 19h.
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0: Le trail de l'armistice est de retour pour sa deuxième édition à Condat le mercredi 11 novembre à partir de 8h30. L'événement est porté par la nouvelle promotion de la classe défense du collège Georges Pompidou, composé d'élèves de 4e. Deux courses sont proposées, un parcours de 14 km avec 400 mètres de dénivelé positif, une course de 5 km qui pourra notamment être réalisée en relais. Nouveauté cette année, une rando de 5 km permettra également de participer. Une buvette sera assurée par les élèves et les professeurs. La moitié des bénéfices sera reversée au Souvenir français du Cantal. Et les inscriptions sont d'ores et déjà ouvertes sur Clickigo.
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1: Sur Jordan FM, dans un instant, Jean-Louis Aubert, Jen et Adèle Castillon l'écoutent avec le titre Été avec toi juste après les infos. Toute l'actu proche de chez vous, c'est avec Sophie Fritsch. Bonsoir Sophie.
2: Bonsoir Guillaume, bonsoir à tous. À Aurillac, les lycéens poursuivent la mobilisation. Environ 300 jeunes ont participé au cortège hier matin, partie des lycées Duclos et Monet-Mermoz avant de rejoindre la préfecture et le tribunal. Ils étaient 400 rassemblés aujourd'hui devant le lycée Mermoz. Des syndicats de l'éducation nationale, mais aussi la CGT du centre hospitalier d'Aurillac ont appelé à soutenir le mouvement. Certains lycéens ont rejoint les cours, tandis que d'autres sont restés mobilisés devant l'établissement. Les élèves dénoncent notamment le manque de professeurs, les classes trop chargées, les conditions de travail et dans les internats, l'interdiction des téléphones portables ou encore Parcoursup. Le groupe Lapeyre va changer d'actionnaire. Le fonds allemand Mutares, qui avait racheté l'entreprise à Saint-Gobain en 2021, a annoncé la prise de participation majoritaire d'un groupe d'entrepreneurs italiens. L'opération doit être finalisée d'ici la fin de l'année. Cette annonce intervient alors que l'avenir des menuiseries du centre à Ide reste une source d'inquiétude pour tous les salariés. L'usine cantalienne, première du groupe Lapeyre, qui en compte aujourd'hui 9 en France, reste un employeur très important dans le nord du département. En 2024, le site comptait 213 salariés contre 160 en début d'année. Et puis Gîte de France lance sa 11e opération nationale Devenir hôte, destinée aux personnes qui souhaitent créer un gîte ou une chambre d'hôte. Dans le Cantal, une rencontre est organisée ce samedi 10 octobre au gîte d'Elisa à Badaillac sur la commune de Saint-Mamet. Rendez-vous est donné de 10h à 12h30 et de 14h à 16h. Les futurs propriétaires pourront échanger directement avec des professionnels du réseau, mais aussi avec des propriétaires déjà engagés dans cette activité. En 2025, Gîte de France Cantal a accompagné 80 porteurs de projets. Toutes les infos sont à retrouver sur le site Gîte de France.com. On fait maintenant le point sur l'actualité en France et dans le monde. Bonsoir Axel Pontier.
3: Bonsoir à tous. La colère lycéenne ne retombe pas. 256 000 manifestants aujourd'hui selon le ministère de l'Intérieur. Plus de 450 000 revendiqués par l'intersyndicale de la jeunesse. Elle annonce une nouvelle journée d'action dès jeudi. Une réunion est aussi prévue ce soir à l'Élysée pour faire le point sur ce mouvement. Les distributeurs de carburant reçus par Maud Bréjon. La ministre de l'Économie veut que les baisses des cours du pétrole permettent aussi rapidement des baisses de prix à la pompe. Ces alertes météo autour de la Méditerranée, sur l'Hérault et sur le Gard dès ce soir, puis à partir de 4h du matin sur le Var et les Bouches-du-Rhône. Vigilance orange, pluie, inondation et orage jusque dans la matinée de ce mercredi alors que l'on attend des pluies marquées. Du cyclisme pour finir et les Bleus en or au championnat d'Europe en Slovénie. L'équipe de France a remporté le titre dans le contre-la-montre par équipe en relais mixte. Les Français devancent les Italiens qui les avaient battus lors des championnats du monde. Voilà pour l'essentiel. Bonne fin de journée.
2: Météo France annonce des averses pour ce soir, également pour cette nuit, et quelques coups de tonnerre sont aussi possibles localement. Pour demain, mercredi, le ciel reste gris et pluvieux. Les orages s'affichent partout sur notre département dès la mi-journée. Du côté de notre mercure, comptez de 14 à 18 degrés demain matin. Nos maximales seront comprises entre 16 et 20 degrés demain après-midi. 16 à Massiac, 18 à Jussac, 20 degrés pour Montsalvi. Le soleil est de retour jeudi sur les cartes des prévisions. Il devrait nous accompagner jusqu'à la fin de la semaine. Météo France annonce par contre une baisse du mercure. Les nos maximales ne vont pas dépasser les 13 à 15 degrés d'ici dimanche.
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1: 2h04 sur Jordan FM. Merci d'être toujours avec nous en ce début de soirée. On va parler du salon Passion Voyage organisé par l'agence Fitour. Ce sera ce samedi à l'aéroport d'Aurillac avec, comme d'habitude, de nombreuses animations et des cadeaux à gagner. On va détailler le programme ensemble tout à l'heure. Et puis côté musique, pour démarrer cette dernière heure ensemble, on va écouter Jean-Louis Aubert, Jane et Adèle Castillon.

0: avant Miley Cyrus, Pascal Obispo et Sabrina Carpenter. On écoutera aussi Moziman et Gaëtan Roussel.
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0: Parcourir des milliers de kilomètres à vélo du Cantal jusqu'en Slovénie pour interroger l'avenir du trail, c'est le défi fou relevé par Thomas Garnier, son ami d'enfance Guillaume Joigny, à travers leur documentaire captivant intitulé En équilibre. Ces deux Cantaliens explorent les paradoxes du sport et de l'écologie en montagne.
2: C'est ici, dans les monts du Cantal, qu'est né notre projet un peu fou. Celui de faire le tour des Alpes à vélo. Et pour ne pas rentrer à vide de ce voyage, nous avons mené une enquête. C'est un questionnement sur le tourisme de manière générale.
3: Comment on fait à partir du moment où on peut pas interdire l'avion à tout le monde?
2: Mais je pense qu'au fond de nous, on a vraiment cette intuition-là qu'on va avoir un impact.
4: Les événements nationaux et internationaux, à mes yeux, ne sont pas là à hauteur des enjeux.
0: Entre truffades partagées, cols alpins et rencontres inspirantes, il pose une question essentielle. Comment concilier notre passion pour la nature et sa préservation? Sachez que l'avant-première, le samedi 24 octobre, au cinéma Le Cristal à Aurillac, affiche déjà complet, mais il y aura d'autres séances prévues. On vous tiendra bien sûr au courant. En attendant, vous avez un article complet à retrouver sur notre site internet jordanfm.fr.
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C'était Sabrina Carpenter à l'instant dans le 16-20 sur Jordan FM. 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Et puis, notre présence également directe avec toute l'équipe de Jordan FM entre 10h et midi. Rendez-vous ce samedi à l'aéroport d'Aurillac, l'entrée totalement gratuite. Restez bien avec moi côté musique, on va écouter Jack et Carla dans un instant, Pharrell Williams et Fr David. Mais pour l'heure, je vous laisse avec Maud-

0: Et voilà qui rappelle quelques souvenirs. C'était FR David sur Jordan FM.
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0: 19h45 passé sur Jordan FM, le 16-20 touche à sa fin pour ce mardi 6 octobre. Merci de votre fidélité, on se retrouve demain dès 16h. Demain matin, les matinales, Sylvain et Charlotte, 6h-10h avec tous vos rendez-vous. Avant de se quitter, on va écouter Gims, Chabouzé, Block Party. Je souhaite de passer une excellente soirée à notre écoute. Je vous dis à demain, bye bye.
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cours d'affirmatif. Pour qui ça? Pour des études affirmatives. Et qui d'autre? 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